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0: Bonsoir, vous écoutez le Kim Wilde 80's Show sur Nostalgie. 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

0: Nostalgie, il est 5h, les informations, les tensions au Moyen-Orient. Donald Trump évoque des discussions très positives avec l'Iran. Le président américain a annoncé le lancement dès ce lundi d'une opération militaire baptisée Project Freedom. Il s'agit d'escorter des navires bloqués dans le détroit d'Ormuz, des navires de pays qui n'ont rien à voir avec le conflit. Cette initiative est présentée comme un geste humanitaire en faveur des marins bloqués par la fermeture du détroit. Elle intervient dans un contexte tendu dans la région. Téhéran a déjà mis en garde contre toute intervention. Trump prévient que si le l'opération devait être entravée par l'Iran. Elle devrait malheureusement être traitée par la force. Une alerte sanitaire en mer. L'Organisation mondiale de la santé a signalé 3 décès liés à un possible foyer de hantavirus à bord d'un navire de croisière dans l'Atlantique. Le bateau en route entre l'Argentine et le Cap-Vert compte plusieurs cas suspects. Une personne est actuellement en soins intensifs en Afrique du Sud. Jean-Luc Mélenchon a officialisé dimanche soir sa 4e candidature à l'élection présidentielle. Le leader de la France insoumise à 74 ans a été désigné sans opposition par son intergroupe parlementaire. Le patriarche insoumis justifie sa candidature par l'urgence face aux menaces de guerre, de crise climatique, économique et sociale. Son premier grand meeting de campagne est prévu le 7 juin à Saint-Denis, ville conquise par LFI aux dernières municipales. À partir d'aujourd'hui, tous les étudiants peuvent manger au Crous pour 1 euro, quel que soit leur niveau de revenu. Jusqu'ici réservé aux boursiers, ce tarif est désormais accessible à tous grâce à une enveloppe de 50 millions d'euros inscrite au budget 2026, une concession du gouvernement aux députés socialistes. Cette mesure a été saluée par les organisations étudiantes qui s'inquiètent toutefois d'un risque de saturation dans les restaurants universitaires. En football, Lyon a battu Rennes 4-2 hier soir en clôture de la 32e journée de Ligue 1. Le Paris FC a écrasé Brest 4-0. Lille et Le Havre se sont neutralisés un partout. Au classement général, le Paris Saint-Germain est leader devant Lens, Lyon et Lille. Et avec cette 3e place, l'OL se rapproche d'une qualification directe en Ligue des Champions. La météo avec un ciel nuageux, des averses ce matin sur les 3/4 du pays. Ce sera particulièrement agité dans le sud-est. Temps couvert mais sec au nord. Les températures 14 à 22 degrés pour les maximales. 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

Nostalgie, il est 5h30, les infos. Depuis ce matin, de nombreux étudiants pourraient changer leurs habitudes à la cantine. Tous les jeunes, boursiers ou non, peuvent désormais déjeuner au Crous pour seulement 1 euro. Une mesure inscrite au budget 2026, réclamée de longue date par les organisations étudiantes. Selon Brotablou, certains restaurants craignent d'être débordés, notamment aux heures de pointe. Cette généralisation du repas à 1 euro au mois de mai intervient en période creuse et les prochaines semaines pourraient servir de test avant la rentrée universitaire à l'automne, lorsque la fréquentation sera plus élevée. Jean-Luc Mélenchon dans la course à l'Elysée. Il sera une nouvelle fois candidat, désigné par sa base. 74 ans, le chef de file des Insoumis briguera la présidence de la République en 2027 pour la quatrième fois. Il l'a annoncé hier soir sur TF1 lors du dernier scrutin. Il était arrivé à la troisième place du premier tour, très largement en tête à gauche. Jean-Luc Mélenchon assure être le mieux préparé. Il estime qu'il y a urgence pour faire face aux menaces de guerre, de changement climatique et de crise économique et sociale qui avance. Un premier rendez-vous de campagne est d'ores et déjà fixé. Grand meeting le 7 juin prochain à Saint-Denis, ville conquise par les filles aux dernières municipales. Dans le Var, les autorités ont mis fin hier soir à une free party qui rassemblait plus d'une centaine de personnes sur la commune de Trigan, située dans le parc naturel du Verdon. Des dizaines de verbalisations ont été dressées. Les États-Unis passent à l'action dans le détroit d'Ormuz. Donald Trump lance ce lundi l'opération Project Freedom. Des navires militaires américains vont escorter des bâtiments bloqués par la fermeture du détroit. Washington présente l'initiative comme humanitaire en faveur des marins coincés dans la zone. Téhéran a mis en garde contre toute intervention étrangère. Trump a prévenu tout obstacle iranien sera traité par la force. Le président américain qui dit néanmoins mener des discussions très positives avec l'Iran. Et puis la météo avec un ciel nuageux, des averses ce matin sur les trois quarts du pays. Ce sera particulièrement agité dans le sud-est, temps couvert mais sec au nord. Les températures 14 à 22 pour les maximales. 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
1: Bonjour, bienvenue sur Nostalgie 6h. 6h, Patrice Pavot nous rejoint pour les infos.
2: Bonjour Philippe Sandé, bonjour à tous. Donald Trump lance l'opération Project Freedom. Le président américain promet une escorte militaire de navires bloqués dans le détroit d'Ormuz. La course à l'Elysée 2027. Jean-Luc Mélenchon est officiellement en route pour une quatrième candidature. La météo, temps nuageux ce matin sur la majeure partie du pays, particulièrement instable sur le sud-est. Les tensions au Moyen-Orient. Donald Trump évoque des discussions très positives avec l'Iran. Le président américain a annoncé le lancement dès ce lundi d'une opération militaire baptisée Project Freedom. Il s'agit d'escorter des navires bloqués dans le détroit d'Ormuz, des navires de pays qui n'ont rien à voir avec le conflit. Cette initiative est présentée comme un geste humanitaire en faveur des marins bloqués par la fermeture du détroit. Elle intervient dans un contexte tendu dans la région. Téhéran a déjà mis en garde contre toute intervention. Trump prévient que si l'opération devait être entravée par à l'Iran, elle devrait malheureusement être traitée par la force. Une alerte sanitaire en mer. L'Organisation mondiale de la santé a signalé 3 décès liés à un possible foyer de hantavirus à bord d'un navire de croisière dans l'Atlantique. Le bateau en route entre l'Argentine et le Cap-Vert compte plusieurs cas suspects. Une personne est actuellement en soins intensifs en Afrique du Sud. 3 accidents lors de plongées sous-marines, 182, dont 4 mortels l'an dernier seulement dans le Var. Un chiffre qui ne cesse d'augmenter chaque année. Cette activité n'est pas sans risque. Mauvaise préparation, fatigue ou non-respect des consignes peuvent avoir des conséquences irrémédiables. Joséphine Guigliano-Boutonnet, directrice de cabinet du préfet du Var.
3: La plongée, ce n'est pas un sport anodin. Donc l'objet, c'est de rappeler les bons comportements et par ailleurs de rappeler les consignes à appliquer. Si on observe une difficulté en plongée ou en sortie de plongée, savoir reconnaître les signaux qui alertent et puis savoir se manifester pour que les secours soient déclenchés au plus tôt. Le plus tôt le plongeur est pris en charge, le plus il a de chance, je dirais, de s'en sortir sans séquelles.
2: Reportage de Caroline Groiselot. Jean-Luc Mélenchon a officialisé dimanche soir sa quatrième candidature à l'élection présidentielle. Le leader de la France insoumise, 74 ans, a été désigné sans opposition par son intergroupe parlementaire. Le patriarche insoumis justifie sa candidature par l'urgence face aux menaces de guerre, de crise climatique, économique et sociale. Son premier grand meeting de campagne est prévu le 7 juin à Saint-Denis, ville conquise par LFI aux dernières municipales. Face à la flambée des prix du pétrole, le gouvernement multiplie les annonces. La plateforme pour obtenir l'indemnité carburant de 50 euros destinée aux travailleurs modestes grands rouleurs ouvrira le 27 mai. 3 millions de personnes sont potentiellement concernées. Par ailleurs, le Premier ministre Sébastien Lecornu encourage Total Energy à plafonner généreusement ses prix à la pompe pour redistribuer les super profits liés à la hausse des cours du brut. À partir d'aujourd'hui, tous les étudiants peuvent manger au Crous pour 1 euro, quel que soit leur niveau de revenus. Jusqu'ici réservé aux boursiers, ce tarif est désormais accessible à tous grâce à une enveloppe de 50 millions d'euros inscrite au budget 2026, une concession du gouvernement aux députés socialistes. Cette mesure a été saluée par les organisations étudiantes. Ces dernières s'inquiètent toutefois d'un risque de saturation dans les restaurants universitaires. Dans le Var, les autorités ont mis fin hier soir à une free party qui rassemblait plus d'une centaine de personnes sur la commune de Trigance, située dans le parc naturel du Verdon. Des dizaines de verbalisations ont été dressées. Cette opération est survenue alors qu'une free party géante rassemblant au moins 17 000 personnes s'est tenue pendant 3 jours dans le Cher. Le ministre de l'Intérieur a promis de mieux réprimer ce type d'organisation sauvage. Et puis en Formule 1, l'Italien Kimi Antonelli a remporté le Grand Prix de Miami. Le pilote Mercedes conforte sa place de leader. La météo, ciel nuageux avec de rares averses sur les 3/4 du pays. Ce sera particulièrement agité dans le sud-est. Les températures 14 à 22 pour les maximales. 14 à Cherbourg, 17 à Paris. 22, ce sera à Ajaccio. 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
1: Allez, c'est lundi, bienvenue sur Nostalgie. Bonjour Sandy.
6: Bonjour Philippe, bonjour tout le monde.
1: On est le combien aujourd'hui ?
6: Le 4 mai.
1: Hier, on était le combien ?
6: Le 3 mai.
1: J'ai beau vérifier. Pas de bonne fête, Philippe.
7: Ah mais
1: Philippe.
7: Si, c'était bonne fête, Philippe.
1: Ah bah oui, mais trop tard.
7: Il va falloir attendre.
1: Non, hein, c'est comme ça, j'étais là devant mon téléphone à fil, dans l'entrée, à côté du chien.
6: Bonne fête, Philippe.
1: Trop tard.
6: Fête,
1: hein.
7: Ah bah oui, c'est bon.
6: Tu sais que c'était la fête de mon petit aussi, je l'ai complètement oublié. Jerry. C'est la Saint-Jérémy, ouais, c'était le 1er mai.
2: Jerry, c'est Jérémy.
6: Ouais, ouais, ouais. Et bah, je l'ai oublié aussi, tu vois, j'ai oublié tous mes proches.
1: Oh là là, pour un lundi, c'est trop compliqué. Merci de nous avoir rejoints si tôt. Bon courage à ceux qui travaillent tôt. La France se lève tôt, il est 6h04, c'est parti.
6: 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Et puis dans 3 minutes, on va faire un petit tour rapide de tout ce qui s'est passé ce week-end.
1: Est-ce que le week-end s'est bien passé, Sandy ?
6: Oui, j'ai visité une cave.
1: Ouais, ouais, ouais. Si encore un peu là, non ?
6: Non, ça va, une belle cave.
1: Souffle dans le micro là. Moins 6 points. On est sur Nostalgie avec tous les tubes 80 pour commencer la journée. Police et Eurythmics, bienvenue chez nous.

0: aujourd'hui. Que s'est-il passé ce week-end?
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0: Ouais, Sandy, on fait le point.
2: 50 000 biscuits à la cuillère, plus de 3 000 œufs et quelques litres de café. Ah. Le plus grand tiramisu vient d'être réalisé ce week-end.
0: Tous les week-ends, il y a des records de pâtisserie, de merguez, de machin, c'est fou.
2: On se fait plaisir. Il fait exactement 440 mètres. Et ça s'est passé où, d'après toi?
0: En Italie?
2: Bah non. Pas du tout, ça s'est passé à Chelsea, en Angleterre.
0: Réchauffement climatique, mes amis, ça commence à se voir.
2: C'est ça, le record du tiramisu est donc anglais maintenant, sachez-le.
0: Comment on dit tiramisu en anglais?
2: Tiramisu.
0: Voilà. Pourquoi se compliquer la vie? À part qu'ils mettent avec du thé, eux. Oh là là là là.
2: Prenez note, voici en exclu les prochains mots qui vont entrer dans le dictionnaire.
0: Mmh.
2: On a déjà le mot crush.
0: Alors crush, c'est quoi? C'est un coup de cœur, hein, c'est ça?
2: C'est un coup de cœur pour quelqu'un. Il y a une fille qui vient de voir, Philippe, elle dit « j'ai un crush sur toi ». Bah voilà.
0: Alors ça, c'était à l'époque où la musique de Nostalgie était en nouveauté.
2: On a IA aussi, l'intelligence artificielle,
0: qui
2: rentre dans le dictionnaire.
0: Ouais.
2: Autre mot aussi, boomer. Comment tu définirais boomer?
0: Bah, c'est les mecs qui sont nés après les années 2000, c'est ça, non? Ah, non. C'est nos parents, je crois,
2: ouais,
0: les boomers.
2: C'est ceux qui sont nés entre 45 et 60.
0: Ouais.
2: Ok.
0: Mais c'est des noms anglais.
3: Ouais, c'est vrai, c'est bizarre.
2: L'époque du baby boom, en fait. C'est l'après-guerre.
0: Ouais, c'est ça. Voilà. Boomer.
2: Voilà. On a le mot gâté aussi. M'a gâté.
0: Oh my God. M'a gâté, c'est dans. Comment ça s'appelle la chanson?
2: La chanson, ouais, de Maître Gims, non?
0: Non, c'est pas ça. Il connaît rien, c'est terrible.
2: Nul.
0: Oh my God.
3: Bande organisée.
0: Bande organisée. Voilà. Gâté, c'est ma chérie.
2: Ma chérie.
0: Bah, je trouve ça joli, moi.
2: Oui, c'est très mignon.
0: Alors que les pommes, une pomme gâtée.
2: Non,
0: c'est une pomme qui moisit.
2: C'est pourri, ouais. On a le mot dinguerie aussi.
0: Ah, dinguerie, je crois que tout le monde utilise ce mot dinguerie.
2: Les ados surtout, un truc de fou.
0: C'est une dinguerie.
2: C'est une dinguerie. Et puis on a les noms propres aussi des acteurs comme Romain Duris.
0: Ah, bien.
2: Laurent Lafitte.
0: Ouais.
2: Et puis l'actrice Émilie Dequesne.
0: Actrice belge. Ah, c'est la classe de rentrer dans le dictionnaire.
2: Ah bah, c'est clair, hein, complètement.
0: Moi, je suis à R, relou.
2: On a le sport aussi avec le basketteur français Victor Wembanyama.
0: Quand j'ai jamais réussi à l'écrire.
2: Vendredi, c'est Madonna qui a créé la surprise en sortant un nouveau hit.
0: On était au courant.
2: Mmh.
0: Parce qu'elle galère pour avoir des places pour Céline Dion.
2: Ouais. Ah ouais, aussi. Hein. Mmh. Bring Your Love, c'est le tout premier extrait de son album Confession on the Dance Floor 2 qui sortira le 3 juillet.
0: Madonna en retour, moi je trouve que c'est une bonne nouvelle en ce moment.
2: C'est bien ça. Hein.
0: On est gâtés, mes amis. Entre Madonna, Céline Dion et Michael Jackson, tout va bien. Voici La Roche-Valmont sur Nostalgie.

0: la chance de connaître le DJ, il peut te balancer ça. Under the Ice, Topo Aerobi. C'était le générique de Star Match.
1: Ah ouais.
0: Dans les années 80, quand tu rentrais du collège, t'allumais la radio, il y avait Marc Scalia.
1: Entendez ça.
0: 6h15.
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0: Parce que des sons, moi j'en ai fait. Alors, bon réveil sur Nostalgie.
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Bad music, bonne humeur. C'est Police qui arrive avec Don't Stand So Close To Me. Avant 6h30 tout à l'heure, Edwin Collins, c'est Félix Gray, la Gitane et l'horoscope de Nostalgie comme tous les matins, 6h20.

0: Bon début de journée sans nostalgie avec tous vos tubes 80, Félix Gray, Jean-Jacques Goldman et c'est Sandy qui nous rejoint pour l'horoscope. Il est 6h22.
1: La chance navigue à vos côtés, les béliers. Pour ce début de semaine efficace, côté rendez-vous, vous obtenez le meilleur. Les taureaux, évitez de disperser votre énergie au gré des uns et des autres. Recentrez vos priorités. Gémeaux, vous avez du pain sur la planche et du courage à revendre, ce qui devrait donner de bons résultats côté cœur. La soirée est douce. Vos amours, les cancers sont mis en lumière. Cœur libre, vous avez la cote au travail, votre avancée se confirme. Lion, stress et contrariété à gogo pour une matinée en dents de scie, ça s'arrange après le déjeuner. Vous respirez enfin. Vos contacts sont bons, les vierges, vous allez au-devant des autres avec facilité. En amour, vous plaisez. Les balances, vos finances subissent une petite attaque de shopping. Ne cédez pas trop vite, sinon gare à l'addition. Au travail, les scorpions, l'ambiance est tendue. Avant de râler, écoutez ce qu'on cherche à vous dire. Les sagittaires, vous avez besoin de faire le point. Au travail, la semaine démarre en douceur. Côté cœur, vous avez de bons atouts. Les capricornes, un déplacement ou une rencontre vous permet de marquer des points. Vous êtes la bonne personne au bon endroit. Les Verseaux, en famille comme en couple, faites le dos rond en attendant que l'orage passe. Ce soir, votre sérénité fait recette. Et les poissons, vos projets sont relancés. L'un d'eux capte toute votre attention. Quel dynamisme!
0: Qu'est-ce qu'un truc vintage exactement?
1: C'est un truc ancien.
0: Mais qui était très à la mode.
1: Oui, très ouais, à la mode, ouais.
2: Exactement. Vous avez ça chez vous un petit peu?
1: Oh, j'ai que ça.
2: Oh, il doit y avoir des trucs, ouais.
0: C'est n'importe quel. J'habite au puce. Commencez à réfléchir à ça. Ouvrez les yeux, allumez la lumière. Vous avez peut-être un truc vintage, même peut-être un peu rare chez vous. On va en discuter ce matin. France Gall, à l'ancienne, avec Topo et Roby. Et les infos à 6h30 sur Nostalgie.

0: Allez, vas-y, c'est parti. Tu les as les paroles. Félix Gray, Edwin Collins, A Girl Like You. On enchaîne une playlist canon pour votre lundi matin.
1: J'ai épluché ce week-end, épluché tous vos messages que vous nous avez laissés sur nos pages Instagram et Facebook, Philippe et Sandy. Je vous ai fait une sélection dans ma liste à 7h10.
0: Je me suis dit qu'on se ferait un petit gratin dauphinois, mais non.
1: Non, pas du tout.
0: Okay. 6h30 sur Nostalgie. Place aux infos de ce matin avec Patrice Pavot, bonjour.
2: Bonjour Philippe et Sandy, bonjour à tous. Des repas à tarif social pour tous les étudiants à compter de ce lundi. Le rapport à l'oncle sur l'audiovisuel public sera publié en soirée, voire demain matin. Un rapport toujours autant controversé. La météo a un temps nuageux ce matin sur la majeure partie du pays, particulièrement instable sur le sud-est. Depuis ce matin, de nombreux étudiants pourraient changer leurs habitudes à la cantine. Tous les jeunes, boursiers ou non, peuvent désormais déjeuner au Crous pour seulement 1 euro. Une mesure inscrite au budget 2026, réclamée de longue date par les organisations étudiantes. Selon Beau Tableau, certains restaurants craignent d'être débordés, notamment aux heures de pointe. Cette généralisation du repas à 1 euro au mois de mai intervient en période creuse et les prochaines semaines pourraient servir de test avant la rentrée universitaire à l'automne, lorsque la fréquentation sera plus élevée. Un coup de pouce pour les automobilistes. Dès le 27 mai, une plateforme permettra de réclamer l'indemnité carburant de 50 euros réservée aux 3 millions de travailleurs grands rouleurs aux revenus modestes. Ce dispositif a été confirmé officiellement par un décret publié samedi au journal officiel. Le formulaire sera disponible sur l'espace personnel du site impogouv.fr pour une durée de 2 mois, dès le 27 mai. Donc, en parallèle, le Premier ministre Sébastien Lecornu appelle Total Energy à plafonner généreusement ses prix à la pompe pour faire bénéficier les Français des profits engendré par la flambée du brut. Sauver l'audiovisuel public, la publication très attendue du rapport du député Charles Alloncle est imminente, sans doute ce soir ou demain. Ce document de près de 400 pages est consacré à la neutralité et au financement de l'audiovisuel public. Il a été adopté de justesse par la commission d'enquête de l'Assemblée nationale. Ses détracteurs dénoncent une entreprise de démantèlement. Une plainte a été déposée samedi par l'association Assez Anticorruption. Cette dernière estime que le rapporteur de la commission sur l'audiovisuel public a été influencé la teneur des débats en posant, selon elle, des questions suggérées par la direction de Lagardère News afin qu'ils en tirent tous deux des intérêts. Jean-Luc Mélenchon dans la course à l'Elysée. Il sera une nouvelle fois candidat, désigné par sa base. À 74 ans, le chef de file des Insoumis briguera la présidence de la République en 2027 pour la 4e fois. Il l'a annoncé hier soir sur TF1. Lors du dernier scrutin, il était arrivé à la 3e place du premier tour, très largement en tête à gauche. Jean-Luc Mélenchon assure être le mieux préparé. Il estime qu'il y a urgence pour faire face aux menaces de guerre, de changement climatique et de crise économique et sociale qui avance. Un premier rendez-vous de campagne est d'ores et déjà fixé. Un grand meeting le 7 juin prochain à Saint-Denis, une ville conquise par LFI aux dernières municipales. Le week-end a été agité du côté des free parties dans le Var. Les autorités ont mis fin hier soir à un rassemblement illégal d'une centaine de personnes à Trigance dans le parc naturel du Verdon. Des dizaines de verbalisations ont été dressées. Cette opération intervient après une free party géante de 17 000 personnes dans le Cher. Le ministre de l'Intérieur, Laurent Nunez, a promis de mieux réprimer ce type de rassemblement sauvage. Les États-Unis passent à l'action dans le détroit d'Hormuz. Donald Trump lance ce lundi l'opération Project Freedom. Des navires militaires américains vont escorter des bâtiments bloqués par la fermeture du détroit. Washington présente l'initiative comme humanitaire en faveur des marins de pays étrangers au conflit et coincés dans la zone. Mais Téhéran a mis en garde contre toute intervention étrangère. Trump prévient que tout obstacle iranien sera traité par la force. Mais le président américain dit néanmoins mener des discussions très positives avec l'Iran. Le football, Lyon confirme sa bonne forme. L'OL s'est imposé 4-2 face à Rennes hier soir en clôture de la 32e journée. Le Paris FC a de son côté écrasé Brest 4-0. Classement général, le PSG est leader devant Lyon et Lille. Et puis la météo avec un ciel nuageux et des averses ce matin sur les trois quarts du pays. Ce sera particulièrement agité dans le sud-est, temps couvert mais sec au nord. Les températures 14 à 22 pour les maximales, 14 à Lyon, 16 à La Rochelle, 21 à Strasbourg.
0: Hey, c'est la rentrée pour tout le monde aujourd'hui. Bonne chance les gamins. Bonjour Sandy.
1: Bonjour Philippe. Enfin un coucou à Gaëtan et Ludivine de Brest. Ils sont déjà debout. Ils n'arrivaient plus à dormir.
0: C'est pas la...
1: C'est la pleine lune la semaine
0: c'est
1: dernière.
0: C'est pas les impôts.
1: Ah,
0: Félix Gray, la gitane. On chante ensemble ce matin et on joue avec vous dans un instant sur le...

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1: Hey Hichem, aujourd'hui c'est la Saint-Sylvain. Hier c'était la Saint-quoi?
2: Alors j'en sais rien.
1: Eh ben c'était comme l'équipe, c'était la Saint-Philippe. voilà. Merci, okay. Enfin, comme mon ancienne équipe. Alors, en lettre M, l'ABC du mois de mai, c'est une fleur que tout le monde a vendue devant les boulangeries au 1er mai et qui est actuellement en train de crever emballée dans son papier alu dans la cuisine.
2: J'en ai qui meurent. Muguet.
1: Le muguet.
3: L'ABC du mois de mai, en paix, c'est la raison pour laquelle les routes de France sont blindées tous les week-ends et qui nous offrent 3 ou 4 jours au calme.
2: Je sais pas, les péages.
3: C'est des jours.
1: Il y en a à Avignon. Allez, cadeau, le pont.
2: Le pont.
1: Oui, voilà, bah c'est oui. Ça. C'est marrant, Avignon, c'est pont.
3: Non.
2: Nul.
3: Ils ont que ça.
1: Avignon, ça va? Il y a des théâtres? Non, il y a des ponts. Ah, ok, merci. Bonne journée. En paix, c'est le prix que remportera un réalisateur lituano-iranien après avoir présenté son film sur les punaises de lit au Festival de Cannes.
2: En paix?
1: Ouais, ouais. Au Festival de Cannes, on gagne
2: La palme.
1: Palme d'or, ça commence le 12 mai jusqu'au 23 mai.
3: En R, Hicham, c'est une compétition de tennis à Paris dans laquelle un joueur français créera la surprise en perdant de peu face au 118e mondial.
2: Ah bah c'est le Roland-Garros.
3: Eh oui, ce sera le 18 mai jusqu'au 7 juin.
1: En E, c'est un concours de chant que les Français ont encore moins de chances de remporter que Roland-Garros et cette année on y envoie Monroe.
2: L'Eurovision.
1: Ouais, le 16 mai l'Eurovision, les gars.
3: Et pour terminer cet ABC du mois de mai en V, c'est les personnes sur qui vous vous énerverez dès qu'ils passent la tondeuse, mais avec qui vous boirez du rosé pour la fête.
1: VVV.
3: La fête des.
1: Qui habite à côté
2: des
1: de chez vous?
3: Oui, oui.
1: Franchement, j'avais l'impression d'être au soutien.
3: C'est vrai.
1: Tu sais, à 4h30, on est Hichem.
3: Bravo Hichem. Vous gagnez vos tout nouveaux écouteurs Bluetooth, comme ça vous pourrez nous écouter en bricolant.
1: Ok.
2: Eh ben, très bien, merci beaucoup. Merci.
1: Salut,
2: à vous, Hichem. Merci à toute l'équipe.
1: Salut à tous nos amis de Haute-Savoie. Bon chantier aujourd'hui, Hichem, à bientôt.
2: Merci, c'est gentil, au revoir.
1: Ça, c'est vintage. Edwin Collins, A Girl Like You, à mettre à fond dans la salle de bain. Vous avez choisi Nostalgie ce matin.

0: Mercredi à minuit, un petit pipi, vous allumez la radio, nostalgie, génération
1: 90.
0: Ok, 9-0.
2: On va être là.
0: Ouais, il y aura Edwin Collins, du téléphone, des machins et tout. On vous ambiance même la nuit maintenant.
2: C'est
0: parce qu'on
2: bien.
0: Fait vigile.
2: On
0: surveille les usines maintenant, ouais. Alors on met des animateurs radio. Il est 7h moins le quart.
2: Tous les matins de 7h moins 10, vous avez rendez-vous avec Malice. Je vous ai fait la sélection des messages que vous nous avez envoyés sur nos pages Instagram et Facebook, Philippe et Sandy.
0: Très grande forme les messages.
2: Oh là là.
0: Ah, notamment le vendredi soir après que les copains soient passés. Allez, bonne journée sur Nostalgie.
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0: J'en ai pas mal ce matin avec tous les tubes 80, Goldman, Sparks, petite ambiance fin 70 et puis Laurent vous le dit entre autres. Il est 6h55.
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0: Merci pour tous les messages que vous nous envoyez, les vocaux également. Sandy, tu nous as sélectionné quelques-uns des meilleurs messages.
2: Message de Christelle de Paris déjà qui a réagi au sujet des trucs pour lesquels on n'a aucune patience.
3: C'est quand on est dans le métro et que les gens sont devant la porte, que la porte s'ouvre et qu'ils ne laissent pas les gens soit descendre, soit monter. C'est insupportable de devoir dire pardon, excusez-moi. Ça, c'est insupportable.
2: Ah bah c'est sûr Christelle, hein, si tu t'excuses pour te frayer un chemin à cette vitesse-là et avec cette voix aussi douce, bah dis-toi que tout le monde s'en fout parce qu'on est tous hyper pressés. Hein. Céline de Nantes nous a également laissé un message sur notre page Facebook Philippe et Sandy pour nous annoncer une très bonne nouvelle.
4: Bonjour Philippe et Sandy, bonjour à tous. Bon bah écoutez, je me marie dans le 23 mai et du coup bah je stresse à fond. Donc mon déstressant c'est de vous écouter tous les matins. Allez bisous.
2: Et bah félicitations déjà Céline. Mais hey, relax, hein. Dis-toi que c'est juste une fête en mode timing militaire avec 12 prestataires, une belle-mère en mode général de l'armée et des potes qui peuvent te détruire ta réputation en un seul diaporama. Qu'est-ce qu'il y a de stressant là-dedans? Et puis on termine avec Tétresse P3 de Gournay-en-Bray qui nous raconte son souvenir de cantine.
5: Pour moi la cantine, comme j'étais interne, c'est tout ce qu'on servait de notre couteau pour recoller un tas de trucs au plafond. Voilà, tout ce qui pouvait coller, le beurre, les pâtes, le riz. Voilà. Alors là où on était installé, on collait tout ce qu'on pouvait coller. Et si on se faisait attraper...
2: Eh ben, j'imagine que vous étiez collé aussi. Hein.
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0: Allez, n'hésitez pas à nous envoyer des messages vocaux. Il y a le petit micro sur les applications. Ça arrive directement chez Sandy dans sa boîte aux lettres. When I'm with you, voici les Sparks. Commencez à faire péter la boule à facettes pour les Cure. Et Laurent Voulzy, Nostalgie 6h56.

0: j'ai envie de me mettre un pantalon en cuir, mais j'ai peur de pas pouvoir l'enlever. Est-ce que quelqu'un a du talc? Bientôt 7h sur Nostalgie, c'était les Sparks pour ceux qui cherchent.
1: Message de Karl de Bordeaux, avant de sortir avec les copines samedi, on est allé donner notre sang. En 10 minutes, c'était fait. Entre amis, c'est super cool.
0: Bien, ouais, j'ai la bonne action. Bientôt les infos sur Nostalgie.
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12: Bonjour Philippe Essendi, bonjour à tous. Le pouvoir d'achat des Français, de nouvelles mesures sont annoncées pour les travailleurs modestes, de grands rouleurs face à la hausse du pétrole. Une bonne nouvelle pour les étudiants avec un repas à 1 euro pour tous. La météo, temps nuageux ce matin sur la majeure partie du pays, particulièrement instable sur le sud-est. Face à la flambée des prix du carburant, le gouvernement annonce l'ouverture le 27 mai d'une plateforme permettant d'obtenir une indemnité carburant de 50 euros. 3 millions de travailleurs modestes, grands rouleurs, pourront en bénéficier. Le dispositif a été confirmé officiellement par un décret publié ce week-end au journal officiel. Le Premier ministre Sébastien Lecornu appelle également Total Energy à plafonner généreusement ses prix à la pompe pour redistribuer les super profits liés à la hausse des cours du brut. La hausse des coûts de l'énergie fait grimper les prix des transports, notamment aériens. Conséquence, la fréquentation touristique devrait profiter à la France. Des touristes européens devraient privilégier notre pays. Même tendance du côté des Français qui devraient renoncer aux destinations lointaines pour redécouvrir l'Hexagone. Eric Abissira est vice-président de l'UHMI, l'Union des métiers et des industries de l'hôtellerie. Il est au micro de Nicolas Abed.
13: Bon signe, très bon signe. Carnet de commandes versus 2025 à date de très bon niveau par rapport à l'année dernière sur les mois de mai, juin et juillet. L'une de vos consoeurs me disait « Est-ce que le malheur des uns ne fait pas le bonheur des autres ?» J'ai trouvé ces propos un peu cruels, je lui ai dit d'ailleurs. Mais en effet, je pense qu'aujourd'hui, on va avoir forcément un impact de cette clientèle qui voyageait sur l'Asie en passant par le hub de Dubaï. Sur les mois d'avril-mai, Dubaï est une destination qui était à l'époque très prisée, qui est aujourd'hui complètement désertée compte tenu du conflit au Moyen-Orient. Donc je pense que le tourisme français va vivre une saison estivale exceptionnelle et qu'on aura un bilan très positif à faire au mois de septembre.
12: Jean-Luc Mélenchon a officialisé sa 4e candidature à l'élection présidentielle. À 74 ans, le leader de la France insoumise invoque l'urgence face aux crises internationales, climatiques et sociales. Son premier grand meeting est prévu le 7 juin prochain à Saint-Denis. Tous les étudiants, quel que soit leur revenu, pourront manger dans les restaurants universitaires pour 1 euro à partir de ce lundi. Une mesure réclamée par les organisations étudiantes et intégrée au budget 2026 comme une concession du gouvernement aux députés socialistes. Nicolas Beaubois.
14: Le repas à 1 euro dans les restaurants gérés par les Crous existait déjà pour les étudiants boursiers et en difficulté financière. Les autres étudiants payaient jusqu'à présent 3,30 euros. Cette généralisation du repas à 1 euro a été annoncée en janvier dernier comme plusieurs autres mesures en faveur du pouvoir d'achat, mesures réclamées par le Parti Socialiste. Alors repas à 1 euro, oui, mais désormais le plus grand défi, c'est le risque de saturation, que ce soit au niveau de la capacité d'accueil, de la quantité de repas à servir ou encore des files d'attente. Mais cette généralisation intervient en période creuse. Il y a moins de cours et les étudiants sont en plein partiel. Ces prochaines semaines pourraient donc servir de test avant la rentrée universitaire en septembre prochain, lorsque la fréquentation sera plus élevée.
12: Et l'an dernier, les structures gérées par les Crous ont servi plus de 44 millions de repas, dont la moitié au bénéfice des étudiants boursiers précaires. Les tensions au Moyen-Orient. Le président américain Donald Trump annonce le lancement dès ce lundi d'une opération militaire baptisée Project Freedom. Le but est d'escorter des navires bloqués dans le détroit d'Ormuz, appartenant à des pays non impliqués dans le conflit. Une initiative présentée comme humanitaire par le chef de la Maison-Blanche, mais dans un contexte régional très tendue. Téhéran met en garde contre toute intervention. Trump prévient que si l'opération est entravée, elle pourrait être traitée par la force. Le football avec Lyon qui s'est imposé 4-2 face à Rennes hier soir et conforte sa 3e place en Ligue 1. Le Paris Saint-Germain reste leader du championnat. La météo, ciel nuageux avec des averses ce matin sur les trois quarts du pays. Ce sera agité dans le sud-est, particulièrement un temps couvert mais sec au nord. Les températures 14 à 22 degrés pour les maximales, 15 à Dijon, 17 à Paris, à Rennes, 21 à Strasbourg et à 22 à Agen.
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5: 7h05, ça va tout le monde?
10: Oui, et toi?
5: Vous avez envie de bosser?
10: Bah,
5: pas moi, on s'en fout, on écoute de la musique. Bienvenue chez nous, salut Sandy.
10: Salut Philippe, cet été vos vacances seront signées Bellambra, 2000 euros de vacances. Pour vous et la famille, c'est à 7h15.
5: Ah, c'est bien, comme ça vous achetez ce que vous voulez, on vous envoie le chèque. Nous donne à Summer, Alain Bachung, tout à l'heure Lionel Richie, puis on va attaquer la journée sur le 103 SP, refroidissement liquide, rouge et noir. On est à l'ancienne devant le collège, les Cures sur Nostalgie.

0: C'est lundi, bienvenue sur Nostalgie. Bon début de journée, merci hein, vraiment d'être de plus en plus nombreux à nous rejoindre le matin. Quand on se regarde ici dans l'équipe sur Nostalgie, on se dit qu'on est bien vintage quand même. Nous sommes vintage. Quel est l'objet le plus vintage ou est-ce que tu as ça chez toi?
1: Oui, j'ai beaucoup de choses, mais j'ai un stéréo radio cassette Philips qui ressemble un peu au... Comment ça s'appelle? Sound Blaster. Ouais, voilà.
0: Il marche bien.
1: Il marche encore, ouais. Les boutons sont encore un petit peu à régler, mais il marche encore avec l'antenne et tout. Tu vois, vraiment, vraiment
0: chip,
1: vintage.
0: Chip dedans.
1: Ah, mais oui, t'as raison.
0: C'est tout, je t'en amènerai demain.
2: Chip dedans.
0: Réglisse.
2: Alors moi, déjà, vous savez, il y a ma voiture qui est quand même vintage. Hein.
1: Ouais.
0: Mmh. Ouais. Oui.
2: Et sinon, j'ai un appareil à croque-monsieur des années 70.
1: Ah, trop bien. Orange.
2: Il est jaune. Alors tout le monde pense qu'il est blanc et qu'il a vieilli. Et en
0: il
2: fait,
0: était
2: non,
0: blanc.
2: Il est jaune.
1: Non, non. Ah ouais.
0: Le problème avec ces appareils, c'est qu'ils font toutes la même forme au croque-monsieur.
1: Ouais.
0: Ils ne laissent pas l'esprit libre au croque-monsieur.
2: Ah,
0: il prend le pain, on dirait, tu sais, un peu un coquillage.
1: Oui, mais ils ont le goût du vintage en même temps. Tu
0: vois, ça, peut-être qu'il est temps d'aller racheter un autre.
2: Oui, si.
0: Parce que quand t'as un goût un peu d'électricité, enfin de ferraille, pas bien ça, hein, pas bien. Je l'ai acheté 50 centimes dans une brocante.
1: Génial.
0: Et vous alors, mesdames, messieurs, avez-vous un truc très vintage et qui marche encore? C'est pas obligé que ce soit électrique, hein.
1: Ouais.
0: À la maison, vous nous envoyez des photos, on en parle ce matin. Nous, des trucs vintage, on en a plein. Laurent Voulzy et Donna Summer sur Nostalgie.

0: On peut pas la laisser dormir, le chanteur, quand même. Avec tout ce qu'il a fait.
1: Toujours sur son dos, hein.
0: Toujours. Alors ça, on sait pas. Des histoires un petit peu coquines entre les chantistes, nous, on veut pas en entendre parler, tiens. Bah tiens, en parlant de toujours sur son dos. La chevauchée fantastique. Fort à l'amour.
1: Oh là là.
0: Lionel Richie, Say You s'est mis dans un instant sur Nostalgie. Tu vois Fort à l'amour, ouais. Les Mexicains.
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0: Il est 7h13, bon réveil sur Nostalgie, bonne semaine.
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0: Voici l'un des plus grands tubes disco de Diva, Barbara Streisand et Donna Summer sur Nostalgie. Ouais, mon gars. David Foster derrière. C'est le mec qui a écrit pour Earth, Wind & Fire,
1: okay.
0: Pour Lionel Richie, pour Al Jarreau, pour Céline Dion.
1: Un petit,
0: et
1: quoi.
0: Toujours pas de place. No More Tears. Pour vous réveiller ce matin, on n'a pas trouvé mieux. C'est de la confiture, Nostalgie.

0: C'était la classe. Alain Bachung et Lionel Richie pour la suite. Tous les tubes 80 sans nostalgie. Vous avez des trucs vintage à la maison. Vous avez peut-être profité ces 2-3 jours de congé pour fouiller. Sandy.
1: Lydia nous dit, moi, c'est un héritage de ma maman, un porte-manteau boule de Roger Ferro. Donc, elle nous a envoyé une photo. On l'a tous eu, ce porte-manteau, ou chez nos grands-parents.
0: Et partout, Ferro. Ouais. Hein. Il est sur la 2, la 3, la 5. Il est partout, le petit Ferro.
1: Et il fait des porte-manteaux maintenant.
0: C'est connu, ça, Roger Ferro?
1: Bah écoute, je savais pas que ça s'appelait Roger Ferro, mais en tout cas, moi, je sais que chez ma grand-mère, des porte-manteaux avec des boules comme ça, vert, jaune, rouge,
0: je l'avais.
1: Je l'avais, ouais.
0: Bon, on est
1: passé
0: à côté.
1: C'est vrai?
0: Ouais.
1: T'avais pas du tout. Okay.
0: Non, bah, nous, moi, c'est le porte-manteau. Tu vois un canapé?
1: Ouais. Marine qui nous dit, moi, ce qu'il y a de vintage, c'est un radio double cassette enregistreur portable.
0: Bah, bien sûr. Alors, attention, quand le double cassette, tu pouvais copier la cassette.
1: Ouais, aussi.
0: Wow. Là, je peux te dire, pour draguer les filles au collège, c'était bon, ça.
1: Bien sûr. Et en plus, ce que t'attendais, enfin, moi, c'est mon cas, je passais des heures à écouter la radio pour avoir une chanson, le doigt sur rec et la flèche. Pour pouvoir, par exemple, enregistrer Ziggy de Céline Dion, tu vois.
0: Ouais.
1: Alors que ça tournait peut-être que toutes les 3-4 heures, mais j'attendais, quoi.
0: Non, mais c'est... Alors, quand t'avais un double cassette, Sandy t'enregistrait la radio.
1: Ouais.
0: Et après, tu faisais ta petite sélection sur celle de droite.
2: Ah,
0: malin.
1: En mode DJ, quoi.
0: On était déjà... on grattait déjà.
2: On était déjà truand.
0: Et on attendait que les animateurs arrêtent de parler.
1: Oui.
0: Un peu ce que les gens sont en train de se dire là. Quand est-ce que ces deux cons arrêtent de parler, qu'on écoute Bachung?
1: Qu'est-ce qu'il y a de vintage chez vous? Céline nous dit des vinyles. Et mon manche-disque, pareil, photo du manche-disque. Est-ce que tu l'as eu, ça, Philippe?
0: Bah oui, mais le manche-disque, ça abîme les disques, pour arrêter. Ça abîme les 45 tours.
1: C'est vrai?
0: Bah, faut pas mettre dedans. Non. Ça raye. C'est rigolo comme ça, mais.
1: J'en ai pas eu, mais c'est vrai que c'est assez rigolo. Ça me fait penser à la dictée magique, un peu.
0: Oui, c'est un petit
1: en
0: peu
1: forme,
0: ça. En fait, ça te permettait d'aller écouter de la musique quand tu faisais un pique-nique.
1: Ah, ok.
0: Mais moi, j'aime pas être assis par terre.
1: Ah oui. Et puis, Sophie, elle nous dit, moi, ce qu'il y a de vintage chez moi, c'est Sophie la girafe.
0: Ah, alors Sophie, pourquoi Sophie la girafe? Pourquoi ils lui ont donné Sophie?
1: Ah là là, je le savais.
2: Ouais,
1: il y a
2: une histoire du créateur.
0: Était grande?
1: Non, mais je sais plus. Je vais te rechercher ça. Je te le dis dans 3 minutes. Si
0: super,
1: tu veux.
0: Dans un instant, on va savoir pourquoi Sophie s'appelait la girafe. Restez sur nostalgie. Alain Bachung, Joséphine, 7h23.

0: alerte générale, on en parlait dans un instant, le détroit d'Ormuz est toujours fermé, mais pourquoi Sophie s'appelle la girafe Sandy?
1: Eh bah ben parce que le jour du lancement...
0: La girafe ou le zoo de Beauval, là.
1: Mais plus attention. Le jour du lancement, en fait, de Sophie la girafe, ouais. C'était le 25 mai 1961. C'était tout simplement le jour de la Saint-Sophie.
0: Ah la vache, t'imagines, si c'était le lancement le 14 juillet, on aurait tous des girafes fête nationale. On était carrés, les copains. Lionel Richie va vous ambiancer. Say you, say me jusqu'aux infos de 7h30 sur Nostalgie.

0: Tous les tubes 80, il en fait partie, évidemment. C'était Lionel Richie avant Kim Wilde et George Michael sur Nostalgie. Il est bientôt 7h30.
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0: Merci d'écouter Nostalgie, c'est l'heure des infos. Allez, Patrice. C'est parti.
2: Bonjour Philippe Sandé, bonjour à tous. Un repas, 1 euro généralisé pour tous les étudiants. La crise des carburants, une aide de 50 euros à partir du 27 mai pour les travailleurs modestes grands rouleurs. La météo, temps nuageux ce matin sur la majeure partie du pays. Ce sera particulièrement instable sur le sud-est. Depuis ce matin, une petite révolution dans les restaurants universitaires. Tous les étudiants boursiers Union peuvent désormais déjeuner pour 1 euro dans les établissements du Crous, une mesure inscrite au budget 2026 et qui était réclamée de longue date par les organisations étudiantes. Si elle est saluée, certaines structures redoutent quand même une influence passive, notamment aux heures de pointe. Les prochaines semaines serviront de test avant la rentrée. Un coup de pouce pour les automobilistes grands rouleurs. Une plateforme ouvrira le 27 mai pour permettre aux travailleurs modestes de demander une indemnité carburant de 50 euros. 3 millions de Français seraient concernés. En parallèle, le Premier ministre Sébastien Lecornu appelle Total Energy à plafonner généreusement ses prix à la pompe pour redistribuer les super profits liés à la hausse des cours du brut. Les questions autour de l'audiovisuel public. La publication du rapport du député Charles Aloncle est imminente, sans doute ce soir ou demain. Ce document de près de 400 pages sur le financement et la neutralité de l'audiovisuel public divise profondément. Adopté de justesse à l'Assemblée, il est accusé par ses opposants de vouloir démanteler le service public. Une plainte a même été déposée par une association anticorruption qui dénonce de possibles influences extérieures. Jean-Luc Mélenchon sera bien candidat à l'élection présidentielle de 2027. À 74 ans, le leader de la France insoumise brigue un quatrième mandat. Il évoque une urgence face aux crises internationales, climatiques et sociales. Un premier grand rendez-vous et de campagne est prévu le 7 juin à Saint-Denis, ville conquise par les aux dernières municipales. Un week-end agité sur le front des rassemblements festifs. Une free party a été stoppée à Trigans dans le parc du Verdon. Plusieurs dizaines de verbalisations ont été dressées. Cette intervention fait suite à un technival géant dans le Cher. Le ministre de l'Intérieur, Laurent Nunez, promet de renforcer la répression face à ce type d'organisation sauvage. L'Agence internationale de l'énergie tire la sonnette d'alarme. Les émissions de méthane liées aux énergies fossiles restent à des niveaux très élevés, proches des records de 2019, avec 124 millions de tonnes rejetées en 2025. Ce gaz est responsable de 30% du réchauffement climatique depuis l'ère industrielle. L'AIE souligne pourtant qu'une meilleure récupération de ces rejets pourrait fournir d'énormes quantités de gaz au marché sous tension depuis la guerre au Moyen-Orient. Les États-Unis passent à l'action au détroit d'Hormuz. Donald Trump lance ce lundi l'opération Project Freedom. Des navires militaires doivent escorter des bâtiments bloqués dans cette zone. La météo, un ciel nuageux avec des averses ce matin sur les trois quarts du pays. Ce sera particulièrement agité dans le sud-est. Les températures 14 à 22 degrés pour les maximales. 14 à Cherbourg, 17 à Paris et Bordeaux. 21 à Strasbourg. 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
0: C'est lundi, le 4 mai. Bienvenue sur Nostalgie et bon réveil, 7h33.
1: Bon lundi, belle semaine à Guillaume et Lara dans la Drôme. Ils sont agents d'entretien dans une école.
0: Allez, bon courage pour votre début de semaine. Kim Wilde nous arrive avec Hits in America.

0: Kim Wilde qui était en concert il n'y a pas très longtemps avec Nostalgie. Quel moment, il y a plein de vidéos qui tournent sur les réseaux, c'est un concert Nostalgie, Zanie. On va dans l'Aisne, à Nogentel, chez Elsa. Bonjour Elsa.
1: Bonjour Elsa.
2: Bonjour Philippe, bonjour Sandy.
0: Pardon, je me moque pas, mais Nogentel, on dirait un nom de société. Tu bosses où toi? À Nogentel. Nogentel, c'est tout ce qui est télécommunication d'entreprise.
1: C'est un peu ça.
0: C'est ça, c'est l'Aisne, c'est ça? C'est un village, c'est une petite ville, c'est
2: oui,
0: comment?
2: Oui, tout à fait, c'est un petit village dans l'Aisne, c'est à côté de Château-Thierry, ville
0: okay.
2: de Jean-de-la-Fontaine.
0: Château-Thierry, évidemment,
1: bien
0: bah
1: sûr.
0: Oui. Chère Elsa, bienvenue sur Nostalgie.
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0: Face à vous, il y a 10 cases, 10 épreuves. 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La grille est neutre, elle est vide. 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De 1 à 10, s'il vous plaît.
2: Oui, alors je vais choisir la numéro 7.
0: La numéro 7. C'est une question devinette.
1: Vous avez de la chance pour un lundi, Elsa. Nous tombons sur le pergola. Entrez, pergola, venez. Vous avez du mal, hein.
3: Je me cache.
1: Ah, pourquoi?
3: Bonjour, mesdames. Bonjour, madame Coudray.
2: Bonjour, pergola.
3: Parce que à la mairie, ouais. ils ont dit qu'il fallait payer les impôts sur les pergolas.
1: Ah oui.
3: Alors la dame du PLU,
1: oui.
3: elle m'envoie des drones aux fesses.
1: Ah oui, oh, carrément. Madame,
3: je suis un parasol.
1: Pergola, vous avez une devinette pour Elsa.
3: Oui, madame Gottener. On m'adore, mais il faut se protéger de moi pour éviter un coup. Je réchauffe quand on me voit. Je serai toujours au-dessus de vos têtes. Mettez une casquette, bordel.

0: sais pas si t'as remarqué, Sandy, j'ai allumé la radio ce week-end et toutes les radios, j'entendais beaucoup de Michael Jackson. Je sais pas.
1: Bizarre.
0: Je sais pas pourquoi tout le monde remet du Michael Jackson.
1: Il redécouvre le titre.
0: Ouais, c'est bizarre.
1: C'est bizarre.
0: Bon.
1: Il y a forcément une chanson qui vous a marqué pendant ce week-end du 1er mai. On va découvrir la playlist de vos tubes, justement, à 8h10.
0: Vous nous faites redécouvrir des titres, ça fait plaisir. C'est lundi, le 4 mai. Plein de bonheur sur vous. Hein.
1: Oui.
0: Ah, avec le Muguet, là, c'est bon. Hein. À tout de suite sur Nostalgie.
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0: Nostalgie, bientôt 8h, vous avez croisé de la musique ce week-end chez des amis ou un pote qui vous a dit écoute ça, écoute ça, écoute ça, voici la playlist des tubes de votre week-end. Bon, Jean-Daniel de Cambrai, c'est Fake Brick.
1: Et lui, il dit j'ai entendu un remix tout pourri de ce tube samedi soir dans un bar, j'ai eu envie d'entendre l'original dès mon retour à la maison. Normal.
0: Cécilia dans les Pays de la Loire, Annie Cordy. Comme ça, c'est bien.
1: Chapeau. Week-end préparation de mes 50 ans dimanche prochain, le 10 mai, j'ai révisé une petite chorégraphie que j'ai prévue là-dessus.
0: Alors, il faut les plumes, sans dit, t'en as
1: ah bah
0: toi,
1: oui,
0: des plumes.
1: Bien sûr, attention. J'ai des plumes.
0: Attention, hein, parce qu'avec les allergies.
1: Et le boa.
0: Et le boa. Qu'est-ce qu'on a pour Maxime de Codéran? A Great Big World. Say something for you. J'adore cette chanson. C'est beau ça, hein?
2: Les poils. Hein.
0: C'est les poils de partout qui se...
2: Ah ouais, là,
0: j'ai même du mal à m'asseoir, moi.
1: Maxime, il dit, j'ai découvert cette magnifique chanson lors des battles de The Voice. Elle m'a calmé d'un coup.
0: Il y a eu, alors, dans plein de The Voice dans le monde, ils ont chanté ça. Ah, c'est beau. Samantha et Léonie de Sainte, Madonna.
1: Reddy, j'ai montré à ma fille de 12 ans Le Diable s'habille en Prada et on est aussi allé voir le 2 au cinéma samedi. On va de plus, elle veut plus être vétérinaire, elle veut travailler dans la mode.
0: Bon, comme toutes les jeunes filles. Il paraît qu'il y a du pour et du contre sur Prada là.
2: Ouais.
0: Le Diable s'habille en. Non, tu l'as pas vu ou
2: l'as pas vu?
0: Non,
2: mais
0: on va aller voir ça, on vous dira. Jérôme de Fresnes, les Pasadenas. Ah, ça c'était parfait. Riding on a Train.
1: Et Jérôme, il dit retrouvé lors d'un blind test, je me suis étonné moi-même. Excellent morceau, n'empêche.
0: Bah, bien sûr, c'était après Tribute, c'est le deuxième morceau. On va écouter en entier celui de Jean-Daniel de Cambrai. Bien sûr, l'original se trouve sur Nostalgie. C'est Fake tout de suite. On vous le passe en vinyle parce qu'on n'a que ça. Fake Brick sur Nostalgie.

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7: 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Allez hop, quelques infos tout de suite avec Patrice Pavot.
8: Bonjour Philippe et Sandy, bonjour à tous. À partir d'aujourd'hui, tous les étudiants peuvent bénéficier de repas à 1€ dans les restaurants universitaires Crous. Et ce, quel que soit leur niveau de revenu. Une mesure financée à hauteur de 50 millions d'euros saluée par les syndicats étudiants, mais qui fait craindre une saturation des structures, notamment aux heures de pointe. Les prochaines semaines serviront de test pour la rentrée. Dans le Var, les autorités ont mis fin à une free party sur la commune de Trigance, dans le parc naturel du Verdon. Plusieurs dizaines de verbalisations ont été dressées. Cette intervention est intervenue après un technival géant de 3 jours dans le Cher. Le ministre de l'Intérieur promet de mieux réprimer ce type d'organisation sauvage. Une aide pour les gros rouleurs face à la hausse des prix. Le gouvernement lance une indemnité de carburant de 50€. La plateforme ouvrira le 27 mai et pourrait bénéficier à 3 millions de travailleurs modestes. Le dispositif a été officialisé par décret. Le président Trump lance l'opération Project Freedom. Il s'agit d'escorter des navires bloqués dans le détroit d'Hormuz. Washington évoque une mission humanitaire. Le président Macron appelle à une réouverture avec une concertation entre États-Unis et Iran. Très bonne journée à tous.
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7: Waouh! On est ouvert, bonjour, bienvenue sur Nostalgie. Ça va Sandy, ça va bien?
9: Ça va Philippe.
7: La musique du film que je préfère, bienvenue chez Ch'ti.
9: Complètement, nous sommes le 4 mai, May the Force en anglais.
7: May the Force.
9: Mais qu'on peut traduire aussi par que la force.
7: Soit, que la... Ah, faut peut-être mettre de l'huile parce que le portail grince.
9: C'est aussi pour ça que c'est la journée mondiale de Star Wars aujourd'hui. Avec nous, jouez. Vous allez mettre Yoda une chanson à l'envers pour vous au 3937 et vous gagnez vos écouteurs Bluetooth.
7: Maîtresse Yodette, c'est magnifique. Appelez-nous au 3937, c'est Will qui décroche. Oui, il aurait pu jouer dans Star Wars.
9: Ouais, voilà. Ah, c'est lui.
7: Il vient de se réveiller. Normalement, il y a un petit prout. Enfin, non. Julien Clerc et Billy Joel vous disent bonjour sur Nostalgie.

0: Bonne musique et bonne humeur, c'est lundi, aujourd'hui on est le 4 mai, vous avez un Sylvain autour de vous peut-être.
1: Toi t'en as un Philippe?
0: Oui mon pote Sylvain, je l'embrasse, il nous écoute tous les matins. Pourtant il travaille sur une radio concurrente, c'est bizarre hein, quand même.
2: L'info, tout va bien.
0: Que s'est-il passé dans ces derniers jours Sandy? Tu nous as fait une sélection positive.
1: À Oulin, près de Lyon, on a fait des braises pendant 74 heures, jour et nuit non-stop.
0: 74 heures de braise.
1: Eh ouais, le record du braise, plus long de braise barbecue au monde a été battu. Il est entré au Guinness Book. Mm-hmm. Tout ce qui a été cuit a été distribué directement et gratuitement aux étudiants, aux travailleurs de nuit, aux soignants et aux associations.
0: Ah, il y a dû avoir du copain autour des barbecues là.
1: Il y a du copain déjà, le nôtre Chicandier qui était
0: là. Ah bah oui, c'est lui qui avait organisé ça. On
1: évidemment. Et puis pour l'ambiance, karaoké, concert, pétanque. On n'a pas trop vu de vegan, j'avoue.
0: Mais non. Il y avait une petite barrière à l'entrée.
1: Mais il y avait du monde quand même.
0: Quoi qu'on a essayé quand même de faire cuire une salade sur un barbecue, ça ne marche pas.
1: Ça ne marche pas non plus.
0: On avait des scientifiques sur le coup.
1: Le biopic sur le roi de la pop Michael cartonne tellement partout dans le monde qu'une suite est déjà en préparation. T'imagines Philippe, c'est la bonne nouvelle ça quand même.
0: Oui, on peut peut-être attendre de digérer le premier, mais enfin bon.
1: Ouais. On est sur le coup quand même, il reprendra là où le film Michael s'arrête, c'est-à-dire toute la période 90, juste après l'album Bad.
0: Au moment où il arrive et qu'il trouve pas de place un dimanche matin au supermarché.
1: Tout à fait.
3: C'est intéressant.
1: Vous en avez peut-être profité ce week-end aussi, mais tous les opéras de France étaient ouverts gratuitement au public.
0: C'est beau l'opéra.
1: C'est magnifique, faut prendre le temps de regarder.
0: Alors l'opéra, il faut plusieurs couches. Plusieurs chocolats, du café et un glaçage.
1: Il n'y a que celui-là que tu visites, toi. On pouvait tous les visiter, découvrir les coulisses, voir les métiers aussi. C'est hyper passionnant. Ça recommence le week-end prochain. Ça s'appelle Tous à l'opéra.
0: Ah non, mais franchement, l'opéra, le problème, c'est que c'est long.
1: Oui.
0: Il n'y a pas de petit opéra de 5 minutes. Non,
1: de
0: 4 heures.
1: Minutes, ouais.
0: Comme dans un touche à l'œil, 4 heures en allemand.
1: Et là, magnifique. Ça peut être long. Et puis des foires un petit peu partout en France aussi, dans l'ouverture de la foire de Tours ou encore celle de Paris avec la plus grande et le fameux concours des inventions, le concours Lépine.
0: Ça cartonne cette année le concours Lépine.
1: Complètement. Et la première invention qui fait déjà beaucoup parler, c'est Clip Close. C'est un système de fixation textile discret qui relie la chaussette directement aux vêtements de l'enfant, ce qui évite donc qu'il les perde.
0: Oh, c'est bien fait, c'est bien fait, c'est français. Billy Joel, Uptown Girl, enchaîné à Joe Cocker et Stéphanie, avec des stars qui déboulent dans votre radio ce matin à 8h10.

0: Bon lundi et bonne semaine. Et si vous avez la chance d'encore faire un week-end prolongé vendredi, la France travaille un peu, non?
1: Pas beaucoup, mois de mer.
0: Il est 8h12 sur Nostalgie.
1: Qu'est-ce qu'il y a de vintage chez vous, Philippe? Il y a beaucoup de choses chez toi.
0: Ça va, j'habite pas dans une brocante.
1: Bah non, mais t'as du beau
0: les chaussures avec les trous dedans.
1: T'as du beau matériel radio.
0: Alors moi, j'ai un studio de radio vintage. J'ai un studio de radio comme dans les années 80.
1: Mais ouais.
0: Quand tu l'allumes, ça sent la poussière.
1: Ouais, avec la vieille console et tout, comme à l'époque.
0: Vieille console, vieille platine, lecteur cassette, vieux micro pour faire de la vieille radio comme ici.
1: Et les CD aussi qu'on mettait à l'époque parce qu'on remplaçait les CD.
0: Et magnéto à bande. J'ai refabriqué le studio. Comme ça, s'il y a un cambrioleur qui m'écoute, ça n'a aucune valeur. Hein. Tout ça, ça vaut 10 balles, les copains.
2: Oui, voilà.
0: C'est même plutôt dangereux. C'est-à-dire, en gros, quand je l'allume, il n'y a plus de courant, il n'y a plus de ballon d'eau chaude. Et en fait, j'ai refabriqué le studio de radio que je rêvais quand j'étais petit.
1: Ah, mais c'est génial.
0: Heureusement que je ne voulais pas être pilote d'avion.
1: Non. Quel est le truc que vous... vintage chez vous? Vous nous le dites sur nos pages Instagram et Facebook, Philippe et Sandy.
0: Si, par exemple, j'avais voulu faire du cirque, petit, oui. J'aurais des lions dans le jardin.
1: Ah, carrément!
0: Ça aurait été vieux lions. 8h13, à tout de suite avec Stéphanie et Joe Cooker.
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0: 18h20 sur Nostalgie. Rhabillez-vous, mesdames, messieurs, hein, parce qu'on n'est pas obligé de se foutre à poil dès qu'il y a Joe Cocker. Hein.
1: Et puis il fait pas chaud chaud. Hein,
0: ouais, c'est
1: même,
0: sûr. 8h21.
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0: Sandrine à Montpellier dans l'Hérault. Bonjour Sandrine.
1: Bonjour Sandrine.
4: Bonjour Philippe, Sandy et Régis. On oublie souvent de le nommer.
5: Merci donc, Sandrine. Voilà. Heureusement que vous êtes là. Bonjour.
0: On a dit pas les petits salaires, Sandrine.
1: Bon, la journée mondiale de Star Wars aujourd'hui, puisqu'en anglais, le 4 mai se dit May the Force.
0: May the Force.
1: Traduisez par.
4: Que la force soit avec vous.
1: Tout à fait, les bilingues, Sandrine. Bravo.
0: Sandrine, elle a toutes les cassettes VHS de Star Wars. Hein.
4: Tout exact, mais c'est vrai en plus.
0: C'est vrai, vous êtes fan.
4: C'est vrai.
0: Bon, alors.
1: L'un des personnages cultes, c'est Maître Yoda. Mmh. Vous saviez que son physique était inspiré de Albert Einstein?
0: Ah, vous putain, ça fait plaisir. Hein. Maître Yoda, c'est vraiment, tu sais, quand t'achètes un moule en silicone et tu fais pas assez préchauffer le four.
5: Ah oui, le truc
0: quand tu sors le gâteau, c'est pas un cake.
1: C'est pas ça. Il est vert, il est petit, il parle à l'envers. Va falloir justement trouver la chanson.
0: Allez, on y va, c'est parti.
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0: C'est rigolo. Quelle chanson est cachée là-dedans, là, dans Maître Yoda, là?
4: Partenaire particulier.
1: Oh, bah. Ah oui.
0: Bah, tu sais faire la voix de Yoda?
1: Pas du tout, non.
0: Bah, essayons. Particulier. Une fois. Bah, bon.
1: Partenaire.
0: Oh, bah, dis donc.
1: On s'est gagné, Sandrine. Bravo, vos tout nouveaux écouteurs Bluetooth, Philippe et Sandy.
0: Vous avez bien fait d'appeler, Sandrine.
4: Super, merci à vous et bonne journée.
0: Bonne journée, bonne semaine à vous. À bientôt, camarades. Salut. Oh, bah, à Montpellier, bah, avec plaisir. Merci pour l'invitation. On ne savait pas où aller en vacances. C'est gentil, Sandrine. À bientôt.

0: On enchaîne des tubes pour vous faire passer une bonne semaine avec Nostalgie. On va écouter Michel Sardou, Kate Bush, et puis Téléphone, ça c'est vraiment toi dans un instant, bientôt 8h30.
1: Merci pour tous vos messages, comme Louisa de Paris, mes enfants sont trop contents à peine rentrés de vacances, qu'ils ont déjà une semaine de 4 jours.
0: Allez, bon courage à tout le personnel également, hein, tout le personnel de l'éducation nationale qui reprend aujourd'hui, 8h31. Voici Patrice qui nous raconte les infos de ce matin.
2: Bonjour Philippe Sandé, bonjour à tous. Boursiers ou non, tous les étudiants peuvent désormais manger au Crous pour 1 euro seulement. Une avancée saluée par les organisations étudiantes. Certains restaurants craignent tout de même d'être débordés aux heures de pointe. Les prochaines semaines, avec peu de jeunes dans les campus, serviront de test avant la rentrée. Le rapport sur l'audiovisuel public doit être publié ce soir ou demain matin, fort de près de 400 pages. Le document porté par le député Charles Laloncle divise profondément. Adopté de justesse à l'Assemblée, il est présenté comme une réforme nécessaire ou une menace pour le service public. Une plainte a été déposée par une association anticorruption qui dénonce de possibles influences extérieures. Jean-Luc Mélenchon a officialisé sa candidature à la présidentielle de 2027. À 74 ans, il se lance pour la quatrième fois et le leader insoumis invoque l'urgence face aux crises actuelles, le climat et les tensions sociales. Le président Trump lance ce lundi une opération pour escorter des navires dans le détroit d'Ormuz. Présentée comme humanitaire, elle vise des pays tiers non impliqués dans le conflit, mais l'Iran met en garde contre toute intervention. Le président Macron appelle à une réouverture concertée entre Téhéran et Washington. Et puis la météo, le temps sera agité cet après-midi sur l'ensemble du pays, des pluies abondantes au sud du territoire. Très bonne journée à tous.
0: À
1: 9h10, vous avez rendez-vous avec ma liste, la liste des messages reçus sur nos pages Philippe et Sandy. C'est à 9h10.
0: Trop facile, hein, vous appuyez sur le petit bouton de votre téléphone, le son arrive directement ici, ça va nous faire rigoler. Téléphone et Jimmy Cliff s'enchaînent sur Nostalgie.

0: C'est pas parce que la météo se brouille un peu qu'il faut ranger les tongs.
1: Non.
0: Dans un instant, Jimmy Cliff, I Can See Clearly Now. Sous le parasol avec la pluie, mais ça vous fera le lundi 4 mai. Avez-vous des choses vintage à la maison ?
1: Christelle, elle dit le buffet que mes grands-parents ont eu en cadeau de mariage de la part d'un de leurs amis menuisiers. Je l'ai gardé. Il date des années 40.
0: Je crois que c'était l'élément qui coûtait cher à l'époque. La fabrication, c'était le truc un peu ostentatoire.
1: Et surtout, tu as les meubles aussi années 70 qui reviennent hyper à la mode en ce moment. Et ça, tu le vois dans les brocantes. Oui. Ils valent super cher.
0: C'est les trucs en formica un peu.
1: Ouais, complètement.
0: Ça, ouais. C'est un style. Hein.
1: Le living room, tu te rappelles les living room où tu mettais la télé, il y avait des petits trucs en vitre aussi dans le buffet.
0: Il y avait un bar.
2: C'est vrai.
0: Aussi.
2: Tu ouvrais, t'avais le bar là.
0: Il y avait une lumière qui s'allumait et il y avait les vieilles bouteilles de whisky. Tu refermais, tu rallumais et très vite t'entendais ton grand-père. Tu me lâches cette porte, s'il
1: c'est
0: te plaît.
1: Vrai.
0: On ouvrait, hein.
1: C'est vrai, c'est vrai. Et il y avait dans le même style avec les bouteilles, tu te rappelles du globe? Un globe.
0: C'était un bar en globe.
2: C'était le globe, c'est ça.
0: Ouais, t'ouvrais le globe où il y avait tous les pays et devant il y avait des bouteilles. Ça te permettait de voyager tout en restant chez toi.
2: Atlas.
0: L'Indonésie. Mais, une bouteille de pastis. Avec que t'es en Norvège. Tu vois, la géographie, ça tient à rien.
1: Le truc vintage qu'il a, Frédéric, chez lui, c'est un radiateur en fonte. Il dit pas pratique à peindre ni à dépoussiérer.
0: Ah, c'est
1: ça chauffe bien.
0: Bah, c'est la mode. Et les radiateurs en fonte, là, en ce moment, qui sont pas en noir, vachement poli et tout, c'est hyper beau. Attention, ça coûte cher. Hein.
1: Comment on appelle ça? C'est le.
0: Un radiateur.
1: Non.
2: En fonte.
1: Non, comment s'appelle cette déco? C'est la déco usine, là, ou je sais pas
0: ah
1: quoi.
0: Ah oui, usine industrielle.
1: Industrielle, voilà. Ouais. Patricia, le truc vintage qu'elle a chez elle, c'est un orgue électrique, elle dit de mon grand-père.
0: Allons-y. C'est de l'IA. Ah ouais, c'est des bons tant pis. Bah ouais, mais attendez, à l'époque, c'était une sacrée technologie. Hein.
1: Ah, mais un orgue. Oui, un orgue.
0: Oui, pas avec les doigts.
1: Non, je voyais les orgues qu'il y a dans les églises.
0: Attends, je crois que Sandy, tu as oublié quelques mots de vocabulaire dans la cave à Chablis. Tu les as posés dans un petit sac. Non, c'est pas les orgues des églises.
1: Oui, mais je sais pas pourquoi je voyais un orgue comme ça. Et Rachel qui dit le truc vintage qu'il y a chez moi, bah moi.
0: Ah, t'es trop mignon ça. Ouais, vintage, ça veut dire qu'on a de l'expérience.
1: Oui.
0: Nostalgie, Jimmy Cliff et Charlie McDecook. On enchaîne de la bonne musique pour vous sur Nostalgie.

0: Extrait de l'album, ça fait pas 2-3 heures qu'on est à la paillote là. Jimmy Cliff, I Can See Clearly Now, ça vous a fait plaisir, 8h42.
1: Vous êtes joueur, ça se sent. Hein. À 9h10, c'est le défi, des questions de culture G. Vous faites mieux que Philippe ou moi, à vous la Nintendo Switch Lite pour ça, défi au 7-10-12.
0: On est joueur. Hein.
2: T'es joueur, hein, toi.
0: T'es joueur. T'es joueur. Hein, t'es joueur. Où est-ce que sont les raquettes de padel hein? Où est-ce que t'es caché?
2: Alors.
0: Charlie Make the Cook, Boys and Girls. Les joueurs ce disque là aussi, hein. Pourquoi tu me parles pas une langue que je connais pas? Kate Bush et Gold également. C'est la playlist des années 80 sur Nostalgie.
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0: Malice. Ah. C'était Charlie Make the Cook, Boys and Girls au fond du bus, 9h10. Samir est à Saint-Aubin dans le Jura. Bonjour Samir.
1: Bonjour Samir.
2: Bonjour Philippe et Sandy, comment allez-vous?
1: Ça va bien. Et vous?
0: On est correct.
2: Ça va.
0: Et vous avez passé un bon week-end là?
2: Oui.
0: Et ben ça va se gâter maintenant Tom.
3: 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Et vous pouvez passer à tout moment. Et justement, vous voulez défier Philippe ou Sandy?
2: Ouh, ça c'est dur. Mais je choisirais Sandy.
0: Ah, Sandy.
1: Oh là là.
0: Sandy, t'as l'œil vif, tel l'épagnole breton.
1: Attends, j'ai passé le week-end avec des amis. Il y en a un qui m'a dit quand même, tu le fais exprès des fois d'être con comme ça sur les questions. Voilà, génial, merci. Non, c'est naturel.
0: C'est qui celui-là?
1: Il s'appelle Jérôme, je l'embrasse. Jay.
0: Jérôme, il y a d'autres radios à écouter, Jay. Tu vas pas nous casser notre business? On a les baraques à rembourser, nous, quand même.
1: Top!
0: En superficie, quel est le plus grand pays de l'Union européenne? C'est pas loin, Sandy.
1: Je sais pas.
0: C'est pas loin.
1: Je sais pas.
0: T'as les pieds dessus.
1: Ah, en France?
0: Ah ouais, très bien. D'après l'expression avoir un œil de lynx, j'ai une bonne ou une mauvaise vue?
1: Une bonne.
0: Vrai ou faux, il existe un musée du lacet.
1: Vrai.
0: Dans la Loire, comment s'appelle l'arbre qui donne des citrons?
1: Le citronnier.
0: Quel est le numéro de département de la Meurthe et Moselle?
1: 52.
0: 4. Donne-moi la tension électrique d'une prise de courant en France.
1: 0,4.
0: Ah bah, t'es pas prêt d'allumer le four. Hein. 230, quel est le plus grand océan du monde?
1: Stop.
0: Comment s'appelle ton ami Jay?
1: Jérôme.
0: Bah, Jay, t'as vu mon pote, hein? Parce que si vous aimez le poulet bien cuit, chez Sandy, il restera cru. Combien?
3: 3 bonnes réponses.
0: 3 bonnes réponses. 230, Sandy.
1: Bah, comment tu veux que je sache ça?
0: Bah, tu passes Claude François quand même.
3: Oh,
0: je plaisante. Je plaisante. 3 bonnes réponses au minimum, Samir. Vous êtes prête?
2: Oui.
0: C'est parti. En France, quand sortent les films au cinéma? Quel jour?
2: Fin de semaine.
0: Non, le mercredi.
2: Mercredi.
0: Au bowling, combien de qui faut-il faire tomber pour faire un strike?
2: 21.
0: 10. Comment s'appellent des mots de la même classe mais du sens opposé?
2: Des anonymes.
0: Antonymes. Qui chante en 83 On va s'aimer sur une étoile ou sur un oreiller?
2: J'ai pas entendu.
0: Qui chante en 1983 On va s'aimer sur une étoile ou sur un oreiller?
2: Je passe.
0: Gilbert Montagnier. Combien de côtés a un pentagone?
2: 8.
0: 5. Vrai ou faux? Chapital est le singulier des chapiteaux.
2: Faux.
0: Faux. Une bonne réponse. Bonne réponse. C'est ça, une bonne réponse.
1: Une seule. Oh là là.
0: Un Jay, il n'y a pas que Sandy. Vous étiez. Samir. Je sais pas ce que vous avez fait ce week-end, mais vous étiez complètement déconcentré.
2: Ah oui, ah non, mais c'est le stress, c'est d'être avec
0: vous. C'est possible, c'est possible. On envoie un petit cadeau quand même.
1: Oui, vous ne repartez pas les mains vides, vous gagnez vos écouteurs Bluetooth.
2: S'il y a juste moyen de passer un petit bonjour.
0: Vas-y Samir, vas-y.
2: Oui, il y a ma femme qui nous écoute là tout de suite.
0: Ton ex-femme?
2: Non, ma femme.
0: Tes parents?
2: On vient de se marier il y a de cela un mois.
0: Eh ben, félicitations Samir.
2: Merci.
0: À bientôt.
2: Il y a mes parents aussi.
0: Ouais.
2: Et mon frère que je viens de réveiller. Et je m'excuse.
0: Ok, quelques collègues aussi peut-être, non?
2: Bah, je les ai juste informés.
0: Ok. Les voisins?
2: Les voisins non plus. Bah,
0: les anciens eu... voisins?
1: Le patron?
0: Le mec qui a fait la peinture de la devanture?
1: Le charcutier?
2: Bah, le boulanger?

0: c'est la télé qui a ressorti Kate Bush. Nous, on n'avait pas oublié, c'était Running Up That Hill sur Nostalgie, 8h57.
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3: Vous nous écoutez, vous êtes peut-être paléontologue, maire de votre commune ou encore brasseur. Vous nous appelez 39-37, on veut découvrir votre métier. C'est vraiment un truc, on discute ensemble et vous nous faites découvrir votre métier.
0: On le cherche surtout.
3: On le cherche.
0: Paléontologue, c'est quoi déjà?
3: Bah, tu t'occupes de tout ce qui est dinosaures et tout ça, la préhistoire.
0: Je crois que c'est du paléontologue. Je
4: ouais.
0: Tu grattes dans le jardin.
3: Ouais, tu grattes, tu vois s'il y a des hiéroglyphes, des trucs, des. Comment ça s'appelle? Des. Tu sais, les fossiles, voilà.
0: Ah, les fossiles?
3: Ouais.
0: Ah, j'ai quelques copines, moi, qui sont des fossiles. Non, je crois que paléontologue, c'est pas sur les animaux, ça? Tout ce qui est dinosaures, tout ça?
3: Bah oui, c'est ça, la préhistoire.
4: Pas les hiéroglyphes.
0: Ah, hiéroglyphes.
3: Ah, bah oui, oui.
0: C'était un peu après, hiéroglyphes.
4: Oh, les cours d'histoire.
0: C'était les recettes. Il faisait des trucs comme ça, il te faisait un Weber, un machin, un truc de charbon. Bah tiens, ils ont fait abecter. Bientôt 9h sur Nostalgie. Vous aimez Francis Cabrel?
3: Oui.
0: Ça tombe bien, il y a les murs de poussière avec Diana Ross. Bientôt 9h, donc, et les infos.
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5: 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Bonjour, il est 9h. Tout de suite, Patrice, pour les infos. Bonjour, Patrice.
6: Bonjour, Philippe Sandé. Bonjour à tous. C'est en place depuis ce matin. Les étudiants, qu'ils soient boursiers ou non, peuvent désormais manger pour 1€ dans les restaurants du Crous. Une mesure saluée, mais qui inquiète certains établissements face au risque d'affluence aux heures de pointe. Les prochaines semaines, plus calmes en période d'examen, serviront de test avant la rentrée universitaire. Le rapport du député Charles Alloncle sur l'audiovisuel public doit être publié d'ici ce soir ou demain matin. Ce document de 400 pages, adopté de justesse, divise profondément. Certains y voient une réforme nécessaire, d'autres une menace pour le service public. Une association anti-corruption a déposé plainte évoquant de possibles influences extérieures dans son élaboration. Des prix à la pompe toujours élevés, le gouvernement lance une indemnité carburant de 50€ pour les grands rouleurs. Le dispositif pourrait bénéficier à 3 millions de travailleurs modestes. La plateforme d'inscription ouvrira le 27 mai. Les tensions au Moyen-Orient autour d'une opération américaine. Le président Trump lance l'opération Project Freedom pour escorter des navires dans le détroit d'Ormuz. Washington parle de mission humanitaire. L'Iran met en garde contre toute intervention et prévient que l'armée américaine sera attaquée si elle s'approche du détroit. La météo tend agitée sur l'ensemble du pays cet après-midi. Très bonne journée à tous.
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5: Number 1 sur Nostalgie Gold, s'il vous plaît, laissez-nous chanter, on va y aller tranquillement pendant encore une heure.
7: Bonjour Philippe.
5: Bonjour.
7: Dans 10 minutes, je vous fais une sélection des messages que vous nous avez envoyés sur nos pages, Philippe et Sandy.

0: vous l'avez noté, hein, c'est 9h10 pour retrouver la liste de Sandy en direct tous les jours.
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2: Merci pour tous les messages que vous nous envoyez, les vocaux également. Sandy, tu nous as sélectionné quelques-uns des meilleurs messages.
3: Message de Christelle de Paris, déjà, qui a réagi au sujet des trucs pour lesquels on n'a aucune patience.
4: C'est quand on est dans le métro et que les gens sont devant la porte, que la porte s'ouvre et qu'ils ne laissent pas les gens soit descendre, soit monter. C'est insupportable de devoir dire pardon, excusez-moi. Ça, c'est insupportable.
3: Ah bah c'est sûr, Christelle, hein, si tu t'excuses pour te frayer un chemin à cette vitesse-là et avec cette voix aussi douce, bah dis-toi que tout le monde s'en fout parce qu'on est tous hyper pressés. Hein. Céline de Nantes nous a également laissé un message sur notre page Facebook Philippe et Sandy pour nous annoncer une très bonne nouvelle.
5: Bonjour Philippe et Sandy, bonjour à tous. Bon bah écoutez, je me marie dans le 23 mai et du coup bah je stresse à fond. Donc mon déstressant, c'est de vous écouter tous les matins. Allez, bisous.
3: Et bah félicitations déjà Céline, mais hey, relax, hein. Dis-toi que c'est juste une fête en mode timing militaire, avec 12 prestataires, une belle-mère en mode général de l'armée et des potes qui peuvent te détruire ta réputation en un seul diaporama. Qu'est-ce qu'il y a de stressant là-dedans? Et puis on termine avec Tétresse P3 de Gournay-en-Bray qui nous raconte son souvenir de cantine.
6: Pour moi, la cantine, comme j'étais interne, c'est tout ce qu'on servait de notre couteau pour recoller un tas de trucs au plafond. Voilà, tout ce qui pouvait coller, le beurre, les pâtes, le riz. Voilà. Alors là où on était installé, on collait tout ce qu'on pouvait coller. Et si on se faisait attraper...
3: Eh ben, j'imagine que vous étiez collé aussi. Hein.
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0: Et vous voulez participer à l'émission, n'hésitez pas, vous nous envoyez des messages vocaux ou même par pigeon voyageur, on les passe à l'antenne.
3: Nos pages Instagram et Facebook, Philippe et Sandy, sont ouvertes.
0: Voici du vintage tel qu'on l'aime. Diana Ross, Chain Reaction avec Mylène Farmer et Dépêche Mode au synthé tout à l'heure, 9h10 sur Nostalgie.

0: Bonne musique, bonne humeur et tous les tubes 80, c'était Diana Ross, Mylène Farmer et Depeche Mode. On va brancher le synthé dans un instant sur Nostalgie.
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0: A tout de suite sur Nostalgie, bon réveil.
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0: vois, ça, c'est pas de l'IA. C'est un synthétiseur avec des vrais doigts dessus.
1: Oui, d'accord.
0: C'était il y a 30 ans. Depeche Mode, Enjoy the Silence sur Nostalgie. Justement, on parle vintage ce matin, Sandy.
1: Il y a Ludovic qui, lui, a un objet vintage chez lui. C'est le moule à Charlotte Tupperware de ma mère. Il date des années 80. Je le vois complètement.
0: Bah ouais. Ouais. Ah, comment il a votre moule à Charlotte?
1: Il est couleur beige blanc. Ouais. Il a vraiment la forme d'une Charlotte avec
0: Charlotte.
1: Le fond en fait qui se détache. Et moi, je me rappelle, ma mère me faisait des gâteaux de semoule là-dedans.
0: Oh
1: avec
0: oh
1: des...
0: oui. Le gâteau de semoule, ça c'est bon avec le caramel.
1: Avec les raisins et l'alcool et tout.
0: L'alcool.
1: Ouais,
0: bah,
1: je crois
0: elle
1: que
0: était là avec le cubi. Mais pourquoi tu mets du rouge? On a dit un peu de rhum. Et c'est bon le gâteau de semoule, tiens.
1: Ouais, mais sans ça. Alcool. Je crois que c'est de là, en fait, que j'aime pas l'alcool. Hein.
0: Attends,
1: dans les gâteaux.
0: C'est pas la même personne qui a venu du week-end.
1: Dans les gâteaux. Ouais.
0: Oh, tu sais ce qu'il faut faire? Il faut le faire flamber un peu comme ça. Ça enlève le. Qu'est-ce qu'il y a?
1: Ah ouais, non, mais ça, t'aimes bien peut-être? Il y a beaucoup de gens qui aiment flamber.
2: Il faut pas en mettre beaucoup.
1: Une banane flambée, par exemple, t'aimes ça?
0: Moi, j'aime. Alors, moi, les fruits, j'aime pas les mélanger avec quelque chose. Moi, les fruits, je vois pas quel est l'intérêt de mettre de la glace avec des bananes. Tu vois ce que
1: okay,
0: je veux dire?
1: D'accord.
0: Est-ce que quand tu regardes un bananier, il y a des boules de glace avec?
1: Non.
2: Bon raisonnement.
0: C'est dans ma tête.
1: Hein. On parle des objets vintage que vous avez chez
0: chelou,
1: vous.
0: Quand même.
1: Ouais. Aline, nous dis-moi, c'est mon papier peint.
0: Ah, le papier peint.
1: Le papier peint.
0: Ah, c'est dur le papier peint. Ouais. Alors ça revient à la mode. Bah, le papier peint.
1: Ça revient hyper à la mode. C'est complètement années 70, orange et marron avec les fleurs là qui vont avec.
0: Oui, mais attention. Maintenant, la mode, c'est pas de faire tout le mur en entier. C'est une ou deux laies comme ça.
1: Ah.
0: Déjà, c'est bien.
1: Ouais.
0: Parce que c'est plus facile.
1: Mais moi, je trouve ça hyper beau. J'adore.
0: Ah ouais, bah vas-y, lâche-toi. Avec une fleur orange.
1: Ouais, mais vous rappelez de ces tapisseries
0: sympa dans l'entrée.
1: Orange et marron, vraiment.
0: Oui. Ah bah oui, mais je suis dans 72, hein, je me rappelle, moi. Il y avait ça au-dessus de mon lit, moi.
1: Ouais.
0: Bien.
2: Oh, l'appartement d'Eric.
0: Ah. Et on va te filer les clés d'une R12, tu seras bien dans ton élément.
1: Merci. Rénal qui nous dit, moi, l'objet vintage que j'ai, c'est mon van. C'est un van.
0: Un van Volkswagen.
1: Ouais, c'est vraiment l'ancien, le combi Volkswagen.
0: Scooby-Doo-Bidou.
1: Oui.
0: Ah bah ouais,
2: c'est vrai.
1: Il y en a des beaux,
0: classe.
1: il y en a des super beaux. Ils en ont fait des plus récents maintenant.
0: Électriques. Hein.
1: Ouais, puis enfin, ils ont pas la même forme quand même.
0: Pas le même tarot non plus.
2: Ah non, pardon, pas du tout.
0: Puis il y a plus Scooby-Doo. Hein.
1: Et puis tiens, un petit dernier, c'est Emmanuel qui nous dit, moi l'objet vintage que j'ai, c'est ma collection de vinyles de Sylvie Vartan.
0: Ah, allez, un petit Sylvie Vartan enregistre.
3: Comme un garçon, songez des cheveux longs, comme un garçon.
0: C'est rigolo ça.
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0: Je sais pas si on a une radio digitale, une web radio avec des tubes comme ça. On serait bien qu'on la crée pour les vacances.
1: Ah, avec plaisir.
0: Hein, ça coûte pas cher, ça.
1: Bah non.
0: Comme ça, quand tu fais des apéritifs. Ah non, Sylvie Vartan. Tu vois, ça fait petite ambiance.
1: Ouais.
0: Sylvie poteuse.
1: Et il y a un film qui est super, d'ailleurs, c'est Ma mère, Sylvie Vartan et moi.
0: Sublime film.
1: Magnifique. Je l'ai vu il y a pas très longtemps avec Leïla Bekti et Jonathan Cohen.
0: Non, mais attends.
1: C'est sublime.
0: Ce film est un chef-d'œuvre.
1: Ouais.
0: Merci Sandy. Fille ou la ville? Elle préfère l'amour en mer. Madonna et France Gall. C'est une playlist sympathique de votre lundi 4 mai. 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

Vous écoutez Nostalgie, il est 9h36. Le nouveau single de Madonna, Bring Your Love, est sorti le 1er mai, jour férié. En attendant de l'entendre sur Nostalgie dans 30 ans, on se fait Like a Prayer.

0: Bonne musique, bonne humeur. Sur Nostalgie, on va passer avec une petite corbeille, c'est pour nos œuvres ici. Ok. Et les 10h-20, c'est parti.
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0: Alors, on découvre tous les métiers depuis le mois de septembre ici, une bonne 200.
3: Déjà. Au moins.
0: Nadia, c'est quoi votre boulot? Vous promettez pour mettre sur la liste.
4: Bonjour, alors déjà, bonjour à Sandy, puis le monsieur, j'ai déjà oublié.
0: Jean-Louis.
4: Jean-Louis, pardon.
0: Ça va?
4: Ça va, merci. Je tenais à vous féliciter pour William au téléphone qui a été adorable. Il m'a tout bien expliqué comme il faut bien.
0: C'est Will. Ouais. Ah, son vrai prénom, c'est Will.
3: Will. C'est pas William.
0: C'est marrant. Hein. Ouais. Ces gamins, ils font tout très court maintenant. Nadia, on a une minute pour trouver votre métier. C'est parti.
3: Est-ce que vous portez une tenue spéciale?
4: Oui.
0: Alors, Nadia, puisque vous êtes gourée sur mon prénom et le prénom du standardiste, c'est un métier qui nécessite de la précision.
4: Oui.
3: Oh, bah, d'accord. Vous êtes dans le médical?
4: Oui.
0: Vous avez fait beaucoup d'études, Nadia?
4: Oui.
3: Vous êtes infirmière?
4: Non.
0: Alors, combien d'années d'études vous avez fait?
4: 5.
0: 5. Vous êtes sage-femme?
4: Non.
3: Vous êtes chirurgienne?
0: Oh non, 5 ans.
4: Non.
0: Alors 5 ans, ah, peut-être infirmière. 5 ans infirmière.
5: Ouais, j'ai dit.
4: Pour vous mettre sur la voie, j'ai 2 diplômes, dont un que je n'ai pas passé en France, puisqu'il a été supprimé par le régime de Vichy en 41.
0: Oh, très bien. Bonne ambiance, Nadia. Est-ce que dans votre métier, vous pétez les ambiances des mariages, par exemple, des trucs comme ça? Qu'est-ce qui a été supprimé?
3: Anesthésiste, peut-être?
4: Non. Je vous dis, le diplôme n'existe plus. J'étais obligée d'en passer un autre en France.
0: Ah, mais il n'existe plus, mais vous pouvez quand même faire ce métier en France. C'est quoi, dites-nous, c'est là terminé. On est au cours d'histoire, là.
4: Écoutez, je suis herboriste.
0: Herboriste. Alors, dites-nous, c'est quand que faut-on de la pelouse, alors?
4: Il est fada, celui-là.
3: Avec les amphores et tout ça?
4: Non. Voilà, herboriste, c'est-à-dire l'ancêtre du pharmacien.
3: Ah, oui, c'est ça.
4: Donc j'ai passé le diplôme d'herboriste sur Suisse, mais comme il ne vaut rien sur France, en France j'ai passé le diplôme de préparateur en pharmacie.
3: D'accord.
4: Et vous travaillez dans une parapharmacie et on m'a embauché pour mes connaissances en herboristerie.
0: Mais c'est un peu médecine chinoise, tout ça, non?
4: Oui, voilà, oui, c'est de la phytothérapie, de l'aromathérapie. Voilà, ça revient bien à la mode de soigner avec des huiles essentielles, des tisanes, etc.
0: Bien
3: c'est
0: sûr.
3: C'est passionnant, votre métier, Nadia.
0: Même, franchement, sur une pizza, si tu mets pas d'origan, c'est pas pareil.
5: C'est
0: pas pareil.
5: C'est clair.
0: Bon, c'est passionnant. Bravo, Nadia. Eh bien, cadeau pour vous.
3: Oui, vous gagnez vos tout nouveaux écouteurs Bluetooth.
4: Ah, super. Merci beaucoup. Passez une bonne journée. Et puis, peut-être à bientôt, alors.
0: Eh ben,
4: bientôt,
0: merci. Nadia. Au revoir, Jacqueline. Bonne journée à vous. Merci. C'est intéressant, ça, des plantes, là. Par exemple, tu prends du raisin.
3: Ouais. Et
0: tu le mets dans une barrique en bois avec de l'eau.
5: Ouais. Exactement.
0: T'attends un petit peu.
3: Ouais. Ça fermente, quoi.
0: Ça fermente. T'as plus de mots, t'as plus mal
3: nulle part. Nulle part.
0: C'est même mal au dos. Je suis contrarié, je suis en pleine forme.
3: Tu passes tout ça, là.
0: France Gall, avec élégance, vacances, j'oublie tout, on est sur Nostalgie.

0: ça sonne bien, c'est élégant. Il y a François Feldman derrière la guitare. Hein. Mm-hmm. Trop cool. 9h52 sur Nostalgie.
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0: En parlant de pépite, tous les soirs à 19h, vous nous proposez des titres qu'on a tendance peut-être à oublier ici ou qui sont rangés un peu trop loin. Sandy, tu nous as sorti quoi aujourd'hui?
3: Alors, je vous emmène en 1988. Ouais. Aujourd'hui, à la radio, il n'y a que des tubes. George Michael, Gesh Patti, qui y a d'autres? Il y a Rick Astley.
0: Grosse année.
3: Grosse année. Et puis, un groupe écossais. Trois garçons qui se démarquent, qui s'appellent Love and Money.
0: Ah ouais.
3: Avec un clip aussi, rappelez-vous, qui était mi-couleur, mi-noir et blanc, mi-molette, si tu veux, signé Pete Cornish. Je sais pas si tu te rappelles de ce clip.
0: Pete Cornish,
3: il a travaillé quand même avec les gros, hein, McCartney, Pink Floyd.
4: Mal au sol.
0: Et Entremont, tout ce qui est raclette.
4: Ah oui.
0: Il était toujours présent sur les tables où il y a une raclette,
3: c'est
0: Cornish.
3: C'est vrai, Pete Cornish était toujours là. Et c'est ma pépite ce matin sur Nostalgie. 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

0: classe à Dallas. Hein. Là, il faut une voiture avec un gros toit ouvrant. Hein. Love wow. and Money, c'était Alléluia, man. Merci, Sandy.
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0: Eddy nous a rejoint. Eddy, il vient de Clermont-Ferrand. Vous l'entendez tous les après-midi sur Nostalgie. Là, il va émettre dans toute la France depuis notre joli studio avec la Tour Eiffel. Avec Michael Jackson, Pascal Obispo et Renaud pour Morgane de Toi. Sandy, à demain.
1: À demain, Philippe.
0: Bonne journée sur Nostalgie. 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
13: Nostalgie, c'est parti pour une nouvelle heure avec tous les tubes 80. Renaud, Nicole McLeod, Michael Jackson, le son à fond. C'est Bill It, Nostalgie, 10h.

0: Vous allumez la radio, vous chantez Bonne matinée Nostalgie.
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0: Et merci de nous avoir choisis pour ce lundi matin et début son. Je suis très heureux de vous retrouver, de vous accompagner jusqu'à 13h. Vous avez passé un bon week-end, de bonnes vacances même peut-être. C'est la reprise aujourd'hui. Bon courage, Nostalgie. On démarre bien la semaine ensemble avec le blind test. Ce sera tout à l'heure, 11h15, on va jouer. Et puis, vous allez gagner des cadeaux pour la musique. Bah, ça aussi, c'est cadeau. Je vous ai préparé une nouvelle demi-heure non-stop avec les frères Debarge. Votre lundi est Funky, The Rhythm of the Night pour la suite.
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0: Une demi-heure non-stop avec aussi Cookie Dingler, Etienne Dao et Kenny Loggins. 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

en solo ou avec les collègues, vous êtes au travail avec Nostalgie, nostalgie.fr et l'appli Nostalgie pour nous écouter hein, au bureau et sur les chantiers, tous les tubes 80, on les partage. Kenny Loggins, Etienne Dao, Cookie Dingler aussi, Femme Libérée sur Nostalgie.

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1: Bon lundi, merci d'avoir allumé la radio sur Nostalgie, merci pour vos messages, ils arrivent sur nos réseaux. Bonjour à Caroline en télétravail à Bourges, bonjour à Sylvain et les mécanos à La Rochelle, bonjour et bonne fête Sylvain, oui c'est aujourd'hui. Nostalgie, tous les jours, tous les tubes 80, Kenny Loggins, Julien Clerc, Daniel Balavoine aussi, sauver l'amour dans cette demi-heure.

0: Nostalgie avec les Rolling Stones pour la suite, Meet You. Nostalgie. Les Rolling Stones qui ont enregistré un nouvel album. Le premier single est sorti en vinyle au prix de 10,07 €. Les fans sont donc persuadés que l'album sortira le 10,07 €, le 10 juillet. Des affiches mystérieuses sont même apparues un peu partout dans le monde avec le logo des Stones. Ça se précise vivement cet été. Les Stones, Wham, Jean-Pierre Madère aussi sur Nostalgie, tous les tubes 80.
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13: On va jouer au blind test Nostalgie dans un quart d'heure. Juste avant, tous les tubes 80. Nostalgie avec Michel Sardou, avec Lio et Imagination. Nostalgie, 11h.

0: Nostalgie, 11h16, vous arrivez au bon moment.
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0: Pile pour jouer au blind test Nostalgie, je vous diffuse l'intro d'un tube. Vous reconnaissez l'artiste, vous gagnez des cadeaux. Ça pourrait être ce matin l'enceinte collector Nostalgie, une platine vinyle, des écouteurs JBL, on a des Polaroid aussi, trop bien. Pour jouer au blind test, vous appelez Nostalgie au 3937. Ce matin, c'est Apolline qui vous répond. 3937, et pour s'ambiancer, bah voici tous les tubes 80.
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0: Avec Wham dans la demi-heure non-stop, je vous cale aussi Indochine et Michael Field sur Nostalgie. Très bonne matinée.
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Nostalgie, passez une bonne semaine avec nous. Mercredi soir, nouveau rendez-vous Nostalgie Génération 90. De minuit à 4h, on vous a préparé plein de pépites. Ça commence ce mercredi soir. Les années 90 ce matin, Bernard Lavilliers, Jimmy Cliff, ce sera après Indochine et après

0: Vous allumez Nostalgie, vous chantez Elsa pour la suite. Nostalgie, tous les tubes, 80 et puis des cadeaux à gagner aussi. Tous les jours, on joue au Blind Test Nostalgie. Ce matin, on part au Mans, on part chez Fabienne. Bonjour Fabienne.
1: Bonjour Eddy, bonjour à tous.
0: Bienvenue, quel sourire, ça fait plaisir ça. C'est un sourire de vacances.
1: Exactement, ah bah ouais, une petite semaine et elle commence plutôt bien.
0: Ouais, ça fait plaisir. Vous. Mais ouais, c'est voilà. La première fois qu'on joue ensemble.
1: Tout à fait.
0: Bon, bah, je vais vous souhaiter bonne chance. Blind Test Nostalgie. Alors, le principe, c'est simple. Je vous passe l'intro d'un tube qu'on diffuse régulièrement sur Nostalgie. Vous me donnez le nom de l'artiste. Et vous jouez ce matin pour une paire d'écouteurs JBL, des super écouteurs JBL. Vous êtes prête?
1: Je suis à la recherche d'écouteurs, ça tombe bien.
0: Ça ne tient qu'à vous, alors.
1: Allez, on y va.
0: Allez, c'est parti, Fabienne, écoutez bien. Je crois l'avoir entendu, vous m'avez dit.
1: Stéphane Echer,
0: bah,
1: combien de temps,
0: Et ton tempo en plus. C'est gagné, j'adore. Bravo Fabienne.
1: C'est super, vraiment.
0: Et bah voilà, vous les attendiez, ils arrivent chez vous, les écouteurs JBL.
1: Merci de me faire faire des économies.
0: Merci de jouer avec nous. Merci encore pour cette bonne humeur et puis on se dit à bientôt sur Nostalgie.
1: C'est génial, bonne journée.
0: À bientôt. Salut Fabienne, merci. On continue, nous, avec tous les tubes 80. Justement, on écoutera Stéphane Echer, à venir aussi Police et François Valéry sur Nostalgie. 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
0: 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Nostalgie, les infos avec Guillaume Parizeau. Bonjour Guillaume.
20: Bonjour Eddy, bonjour à tous. Au sommaire, on reparle des prix à la pompe. L'Iran appelle les États-Unis à abandonner leurs demandes excessives. Et enfin la météo, la pluie débarque sur une large partie du pays cet après-midi. L'annonce a été faite hier soir par le gouvernement. Le dispositif pour obtenir l'indemnité carburant de 50€ destiné aux 3 millions de travailleurs modestes grands rouleurs pour faire face à la flambée persistante des prix du pétrole sera ouverte à partir du 27 mai. Et Louise Buc nous en dit plus.
21: C'est sur l'espace personnel du site impogouv.fr qu'un formulaire sera disponible à partir donc du 27 mai pour une durée de 2 mois. Il faudra renseigner son état civil, numéro fiscal, numéro d'immatriculation du véhicule utilisé et numéro de carte grise. Le demandeur devra également certifier qu'il remplit les conditions d'utilisation du véhicule en termes de distance parcourue. L'indemnité est destinée aux travailleurs dont le revenu fiscal de référence par part est inférieur ou égal à 16 880€ et qui effectuent plus de 15 km par trajet et par jour entre leur domicile et leur travail ou plus de 8 000 km par an dans le cadre de leur activité professionnelle. Si ces conditions sont remplies, l'indemnité sera versée directement sur le compte du bénéficiaire dans un délai d'environ 10 jours.
20: Merci Héloïse. Puisqu'on parle carburant, il est trop tôt pour savoir s'il faut taxer les super-profits des groupes énergétiques, comme le demandent certains partis politiques. C'est ce qu'a jugé aujourd'hui le gouverneur de la Banque de France, François Villeroy de Gallo, a ajouté qu'une telle mesure, si elle était mise en place, devrait être ciblée et temporaire. Total Énergie a enregistré au premier trimestre une hausse de près de 50% de son bénéfice net, dopée par l'augmentation des prix du pétrole liée à la guerre au Moyen-Orient. Jamais 304, sans surprise, le leader de la France insoumise, Jean-Luc Mélenchon, a annoncé hier soir sa candidature à l'élection présidentielle de 2027, après que cette dernière a été approuvée plus tôt dans la journée par les élus de son parti. Par ailleurs, Jean-Luc Mélenchon a estimé que le RN était son adversaire principal. Enfin, au Moyen-Orient, l'Iran a appelé aujourd'hui les États-Unis à adopter une approche raisonnable et abandonner leurs demandes excessives. Réaction de Téhéran après avoir reçu une réponse de Washington à sa nouvelle proposition dans le cadre des négociations de paix entre les deux pays. Donald Trump a annoncé une opération pour débloquer des navires coincés dans le détroit d'Ormuz depuis plus de 2 mois, provoquant une mise en garde de Téhéran, affirmant que l'armée américaine sera attaquée si elle s'approche du détroit.
0: Le temps de ce lundi, Guillaume.
20: Parfaitement. Eddy, désolé, les éclaircies, oui, c'est ça. 2000 cet après-midi, le Nord et la Manche, c'est gris sur le Grand Est, les Alpes-Maritimes et la Bretagne. Les averses sont présentes sur les Ardennes, les Pays de la Loire, le Cher, le Loiret, la Bourgogne-Franche-Comté, l'Auvergne-Rhône-Alpes, l'Occitanie, les Bouches-du-Rhône et la Corse. Les orages s'installent sur la Nouvelle-Aquitaine et le Cantal pour les températures 15 à Biarritz et jusqu'à 22 degrés du côté d'Ajaccio. Et encore, désolé, Eddy.

0: sur Nostalgie, tous les tubes 80 avec James Brown, avec Police pour la suite. Et d'abord, l'instant de Johnny, il est midi 3.
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Nostalgie, tous les tubes 80, Yazoo que je vous prépare pour la prochaine demi-heure non-stop, à suivre aussi Elsa et le nouveau Vanessa Paradis, les épines du cœur maintenant sur Nostalgie.

0: Nostalgie pour vous accompagner pendant la pause déjeuner.
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0: Déjeuner en famille, entre collègues ou en solo, merci de nous avoir rejoints. Je vous annonce le dessert du jour, c'est tiramisu. Oui, on en a plein en stock, je ne sais pas si vous avez vu passer l'info. Nouveau record à Londres, on vient de confectionner là-bas le plus long tiramisu au monde. 440 mètres. Midi et quart, je crois qu'on va passer directement au dessert.
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0: Ah oui, mais desserts en musique, tous les tubes 80, Nostalgie, Jean-Jacques Goldman, Lionel Richie et Mylène Farmer pour la suite. 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

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Sur Nostalgie, Nostalgie, tous les tubes 80 maintenant, avec Elsa, le duo incroyable avec Glenn Medeiros, Lionel Richie aussi et Police sur Nostalgie.

lundi avec Nostalgie. On lui a dit, ce tube, ça marchera pas. Résultat, il était numéro 1 un peu partout dans le monde. Et ça a été un des hymnes des clubs, des discothèques en 1986. Dancing on the Ceiling, Lionel Richie, maintenant sur Nostalgie, dans la demi-heure non-stop. Je vais vous préparer aussi Yazoo et Mylène Farmer sur Nostalgie.

Nostalgie, les tubes qui font plaisir. Gilbert Montagneux, c'est un plaisir à chaque fois de le recevoir et de le diffuser sur Nostalgie. Ça sert à ça. Nouveau titre sur un nouvel album déjà disponible. Nostalgie avec aussi Bronze qui bide pour la suite de votre lundi.

0: toute la journée. Nostalgie avec vous. Pour nous emmener où vous voulez, bien sûr, il y a l'appli Nostalgie, votre musique partout, appli gratuite sur votre smartphone et Buisson. Moi, je vous souhaite de passer un très bon après-midi avec tous les tubes 80. Alphaville, Renault, Bronze, Tibit qui arrive aussi sur Nostalgie. Bon après-midi, à demain.
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1: Bonjour à tous. Il n'a quasiment pas plu en avril en France. Annonce aujourd'hui de Météo France dans son bilan climatique mensuel. Le mois d'avril a été marqué par une grande douceur et une quasi-absence de pluie. Cette situation contraste avec celle du mois de février, marquée par un record de pluie et des crues exceptionnelles dans l'ouest de la France. On reparle météo dans moins de 70 secondes. Un mot d'écho. La France devrait éviter la récession d'ici 2028. C'est la prévision du gouverneur de la Banque de France dans sa dernière lettre annuelle au président de la République. Malgré les incertitudes liées à la guerre au Moyen-Orient, François Villeroy de Gallo, qui prendra en juin la tête de la Fondation Apprenti d'Auteuil, a indiqué que l'inflation, après une poussée en 2026, reviendrait ensuite sous la barre des 2%. Dans le Caucase, des dizaines de dirigeants de toute l'Europe se réunissent aujourd'hui pour une grande messe diplomatique en Arménie, avec comme pour invité le Premier ministre canadien Mark Carney, un allié précieux face au désordre mondial alimenté par Donald Trump. Parmi les personnalités présentes dans la capitale Erevan pour ce 8e sommet de la communauté politique européenne, Emmanuel Macron, le Premier ministre britannique Keir Starmer, ainsi que les plus hauts responsables de l'UE comme Ursula von der Leyen et Antonio Costa. On termine par du sport en cyclisme. Fin du suspense. Paul Sextas a annoncé aujourd'hui qu'il participera bien au Tour de France en juillet pour devenir à 19 ans le plus jeune coureur à prendre le départ depuis 89 ans. La grande boucle d'ailleurs s'est lancée sera depuis Barcelone le 4 juin prochain. Le 4 juillet prochain.
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1: Cet après-midi, des éclaircies sur le Nord et la Manche, c'est gris sur le Grand Est, les Alpes-Maritimes et la Bretagne, de la pluie sur les Ardennes, les Pays de la Loire, le Cher, le Loiret, la Bourgogne-Franche-Comté, l'Auvergne-Rhône-Alpes, l'Occitanie, les Bouches-du-Rhône et la Corse. Les orages s'installent sur la Nouvelle-Aquitaine et le Cantal pour les températures 15 à Aurillac, 17 chez vous, Guillaume à Avignon, 18 à Paris et 21 à Strasbourg.
2: Nostalgie à 13h comme à tout moment. À fond les années 80 avec un super tube d'Alphaville et un téléphone tellement incontournable. Je suis content d'être avec vous. Bienvenue.

0: sûr, Nostalgie. J'ai prévu aussi Madonna, Julien Clerc.
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0: Toute une demi-heure de tube non-stop sur Nostalgie. Avec aussi Jean Beauvoir. Alors lui, pépite des années 80 et artiste fascinant. Déjà la dégaine du mec, énorme crête iroquoise, gilet débardeur en cuir, la moumoute du torse qui dépasse, très important. Et puis une trajectoire de fou. Il a commencé comme chanteur dans un groupe de doo-wop tout mignon. Et puis après, bam, l'opposé, un bassiste dans un groupe de punk. Et tout le monde voit le talent. Prince, il lui tombe dessus. Mec déjanté, super zikos, vas-y, je te veux dans mon groupe. Billy Idol, pareil. Ouais, viens jouer de la basse avec moi. Réponse de Jean Beauvoir. Non, merci les gars. Ouais, non, c'est bon. Et puis alors, quelques années plus tard, probable, il nous sort un tube de dingue sur la BO du film Cobra avec Stallone. Une carrière, mais alors qui part dans tous les sens pour un mec qui veut juste s'éclater. C'est la magie des années 80.
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0: Je suis trop content de partager cette pépite avec vous. On l'écoute ensemble sur Nostalgie. Il y aura aussi Renaud et Bronski Beat. Une demi-heure non-stop.
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La musique s'arrête pas sur Nostalgie, toute une demi-heure non-stop en ce moment. Céline Dion pour chanter à fond une pépite des années 80, Jean Beauvoir. Et voici Michel Berger maintenant sur Nostalgie.

0: Nostalgie avec vous aussi sur les réseaux sociaux. Et votre message sur la page Instagram Nostalgie. Nathalie, au Sable d'Olonne en Vendée. Guillaume, c'est quoi votre tube préféré de Eurythmics? Moi, c'est 1984. Bah, vous savez quoi, Nathalie? Je vous réponds en direct, hein. On a les mêmes goûts, pareil pour moi. Il est tellement chouette, ce tube. Avec la vibe hyper dansante, là. Un peu folle aussi, il part dans tous les sens. Moi, j'adore. Pépite des années 80. Venez, on se le fait ensemble sur Nostalgie. C'est du direct. Allez, je le rajoute. Il y aura aussi Spania et Gold très vite. La musique continue sur Nostalgie.
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24: Une énorme pépite 80 comme promis, Sex Crimes, Eurythmics. Et de quoi chanter en voiture ? Bon, les retardataires là, retour de poste déjà 14h. Voici Gold sur

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0: Alors déjà, la bonne musique, des bons tubes 80, c'est ça qu'on veut à la radio. Michel Sardou, Nena aussi, Whitney Houston, toute une demi-heure de tubes non-stop arrive, plein de musique et de la bonne humeur. On a une ambiance, mais alors, mais quel plaisir. Je vous raconte un truc, hein. Ce matin, 9h40, Philippe et Sandy essaient de deviner le métier de l'un d'entre vous, comme tous les jours. Moi, j'adore ce moment, voilà. Vous pouvez participer, hein, d'ailleurs, encore, appelez-nous. C'est un moment vraiment sympa. Et donc là, Sandy sort du studio juste après, direct, hein, je demande « Alors, vous avez trouvé ?» Réponse de Sandy « Ah bah, comme d'hab, non !» Et là, tout le monde explose de rire. Mais qu'est-ce que vous voulez que je vous dise? C'est Nostalgie. On fait la radio comme on est dans la vie. Et dès le matin, ça fait du bien.
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0: Bonne musique, bonne humeur. Une demi-heure non-stop avec Indochine, Spania, Daniel Balavoine, très vite. Que du bon.
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Lundi après-midi sur Nostalgie, retour de post-déj. Et alors là tout de suite, hein, le réflexe est adopté, on ouvre Google Chrome et bam, nostalgie.fr. Ça c'est le genre de choses auxquelles on pense pas forcément, mais ça fait toute la différence de bosser en musique. Avec la radio en direct, ça passe tellement plus vite. Whitney Houston arrive, Jeanne Masse aussi, et voici les

nostalgie avec cette histoire sur ce tube de fou 1984. Il y a des mecs qui travaillent sur ce tube pour un album de Janet Jackson. Donc ça bosse à fond, hein, pour faire le tube parfait. Ils finissent par lui envoyer, trop fier. Réponse de l'équipe de Janet Jackson. Ouais, non, on est sur d'autres trucs à voir. Merci, hein. Et là, il y a un gars qui dit, on va quand même pas la foutre à la poubelle, cette chanson. Non, sinon, j'ai une autre artiste, Whitney Houston. Je pense qu'elle serait parfaite. Réponse, Whitney qui? Et oui, parce qu'à l'époque, elle était pas du tout connue. Les compositeurs prennent le risque. Magie des années 80, belle histoire. Ça donne ce tube de fou. On l'écoute ensemble dans cette demi-heure non-stop sur Nostalgie. Whitney Houston, il y aura aussi Nena et Lio.

0: Nostalgie en direct avec vous cet après-midi avec votre message, Mickaël à Marseille. C'était week-end au soleil dans le Var, c'est maintenant la fête à la grenouille. Ah bah là, mon Mickaël, j'ai vu la carte de Météo France, je ne sais pas ce qui s'est passé, mais là il y a eu un bon gros coup de pinceau gris partout. Et puis alors il y a même les finitions, hein. Des petits points bleus pour annoncer de la pluie, les éclairs jaunes, ah non mais c'est une œuvre d'art. Bon, je le prends à la rigolade, hein, mais évidemment, soyez prudents sur la route avec la pluie et mettez Nostalgie un petit peu plus fort, je vais vous donner le sourire. Même avec ce temps, oui, aucun problème. Elle rend trop heureux la musique des années 80. Voici plein sur Nostalgie. Ottawa, Kiss et Étienne Dao arrive.
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0: Lundi après-midi 15h, le moment parfait pour un bon gros tube bien rock. Ah, je me suis dit, ça va nous faire du bien. Ça va nous réveiller. Qui s'arrive sur Nostalgie? Et voici Étienne Dao.

0: Ah ben là j'ouvre les vannes sur Nostalgie, c'est bon. Et c'est parti, tous les tubes 80 s'engouffrent dedans. Mylène Farmer, Madness, Stéphane Echer, une énorme pépite des années 80 là aussi. Comme un entonnoir géant qui ramène à tout ce condensé de plaisir dans une demi-heure de tube non-stop, j'adore. Vous voulez vous engouffrer dedans vous aussi? Ouais. Eh bah allez, non mais c'est bon, je mets le pied dans la porte là pour vous la garder ouverte. Hop là. Et puis alors vraiment, on en rigole, hein. Mais la discothèque Nostalgie, elle est toujours ouverte pour vous. Vous choisissez vos pépites 80 sur l'application Nostalgie, sur nostalgie.fr. On les écoutera ensemble à 19h pour de vrai, hein. Faites-le. On aime trop écouter votre musique à vous sur Nostalgie.
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0: Et d'ici là, je fais la playlist pour vous. Vous avez rien à faire. France Gall, Los Lobos, La Bamba et Gilbert Montagné arrivent très vite.
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Mais qui a dit qu'il fallait des paroles pour bien chanter tant que ça sonne bien? C'est exactement ce que s'est dit John Scatman et ça a donné un tube de fou en roue libre. On l'écoute ensemble sur Nostalgie, juste après France Gall. Tout de suite, la musique s'arrête pas.

ce tube de Stéphane Echer sur Nostalgie. Années 90, hein, super décennie aussi. Moi j'aime bien parce qu'on sent que c'est la suite logique des années 80. En mode liberté à fond, insouciance. On en a fait une émission sur Nostalgie. Nostalgie Génération 90, mercredi à minuit. Stéphane Echer maintenant, à suivre aussi Madness. Quand tu

0: Sur Nostalgie, je vais vous passer un tube que j'adore parce qu'on sent la trajectoire de vie du type. Bernard Lavillier, donc le rocker à fond, gros costaud, débardeur noir, blouson et pantalon en cuir, musique qui sent bon la guitare et la grosse basse bien grasse. Et en 79, eh ben, il tente un nouveau truc, il part enregistrer et il part barouder en Jamaïque. Il revient enrichi par une superbe rencontre avec Bob Marley et imprégné de la culture reggae et de l'ambiance de Kingstown où il a enregistré ce tube extraordinaire, Stan de Gâteau. Un Bernard Lavillier en mode reggae à suivre sur Nostalgie. Et j'ai aussi prévu Céron et Chagrin d'amour. La musique continue.
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0: À 16h sur Nostalgie, en mode pigeon, avec la tête qui bouge d'avant en arrière. Au rythme de ces tubes de fou, Bernard Lavillier, Céron, Chagrin d'amour, tout de suite.

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0: tellement content d'être avec vous sur Nostalgie.
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0: Écoutez Desireless très vite. Il y aura aussi Bill Medley, Jennifer Warnes, BO de Dirty Dancing, Elton John. Bref, toute une demi-heure de tube non-stop. Merci beaucoup pour tous vos messages sur les réseaux sociaux Nostalgie, sur Facebook et Instagram. Je pense à vous, Jonathan, Angers, Sophie à Grenoble, Ludovic aussi à Montpellier. Je peux pas tous vous citer, vous êtes tellement nombreux, mais merci beaucoup d'être là. Ludo à Montpellier. Ah, il m'a fait mal au cœur votre message. Le petit était tristoun de reprendre ce matin. Bah ouais, c'est la rentrée, ça y est. 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Vraiment, régalez-vous.
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0: Plein de cadeaux. Et surtout plein de tubes, c'est le plus important à la radio. Michael Jackson, Niagara et Supertramp arrivent très vite. Bon après-midi.
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Et c'est comme ça tout le temps sur Nostalgie. Et du coup, vous avez vu, quasiment 16h30. Ça passe tellement plus vite avec de la bonne musique en fond. C'est pour ça, faut écouter Nostalgie au boulot. À fond les années 80 avec Michel Berger, Michael Jackson et Jean-Louis Aubert. Maintenant sur Nostalgie, je vous envoie plein de force au bureau. Courage.

Nostalgie avec vous cet après-midi. Même si vous êtes chonchon, oui, je le sais qu'il y en a qui sont chonchons. Ah bah avec un temps comme ça, lundi après, non, c'est bon, on vous autorise. Mais par contre, comme une crêpe dans une poêle, attaque, je vous rattrape sur Nostalgie. Et on écoute de la bonne musique ensemble. Bill Medley, Jennifer Warnes, Cabrel et Elton John.

0: Merci d'avoir choisi Nostalgie cet après-midi. La musique continue. Et alors avec une belle brochette, hein. Léopold Norevo, Bonne M, Daniel Balavoine, les Pengels, Bruno Gilbert arrive très vite. Bon après-midi.
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18: Il est 17h sur Nostalgie. L'info avec Guillaume Parizeau. Bonjour Guillaume.
19: Bonjour Bruno, bonjour à tous. En politique, le Rassemblement National domine toujours les intentions de vote pour la présidentielle 2027. C'est ce qui ressort d'un sondage publié aujourd'hui par Tulna Harris Interactive. L'Institut a testé 4 configurations de premier tour. Jordan Bardella ou Marine Le Pen pour le RN. Édouard Philippe ou Gabriel Attal pour le Bloc Central. Jordan Bardella obtiendrait 34 ou 35% des intentions de vote, alors qu'Édouard Philippe et Gabriel Attal sont mesurés respectivement à 19 et 14% des intentions de vote. On parle carburant, il est trop tôt pour savoir s'il faut taxer les super profits des groupes énergétiques comme le demandent certains partis politiques. C'est ce qu'a jugé aujourd'hui le gouverneur de la Banque de France, François Villeroy de Galhau, a ajouté qu'une telle mesure, si elle était mise en place, devrait être ciblée et temporaire. Total Energy a enregistré au premier trimestre une hausse de près de 50% de son bénéfice net, dopé par l'augmentation des prix du pétrole lié à la guerre au Moyen-Orient. Et justement, des navires militaires américains sont entrés aujourd'hui dans le Golfe dans le cadre de leur mission d'escorte de navires commerciaux à travers le détroit d'Ormuz, un passage stratégique paralysé par l'Iran depuis le début de la guerre. Enfin, mot de tennis pour terminer, à quelques jours de Roland-Garros, Yannick Sinner creuse un peu plus l'écart en tête du classement ATP. Le numéro 1 mondial s'est imposé lors de son 5e Master 1000 consécutif à Madrid. Il est suivi par Carlos Alcaraz et Alexander Zverev. Le français Arthur Fils retrouve quant à lui le top 20.
18: La météo sur Nostalgie.
19: La pluie domine demain matin, les Alpes-Maritimes, l'Auvergne-Rhône-Alpes, la Bourgogne-Franche-Comté, le centre, la Champagne, l'Île-de-France, la Normandie et les Pays de la Loire. C'est gris sur le nord et la Bretagne, des éclaircies sur la Nouvelle-Aquitaine, l'Occitanie et les Bouches-du-Rhône. Pour les températures demain matin, 10 à Brest, 11 à Bordeaux, 12 à Mulhouse et 15 à Nice.
18: Excellent après-midi de lundi, 4 mai aujourd'hui. Voilà les Bangles sur Nostalgie, Daniel Balavoine et Bonnet M.

0: C'est nostalgie surtout.
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0: Dans les gens de Pamplemousse et partout ailleurs. 17h17, excellent après-midi.
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0: Comment ça va? Vous avez passé un bon week-end prolongé peut-être si le 1er mai était tranquille. Ça continue cette semaine, hein, parce que je crois que vendredi, on est le 8. 8 mai, c'est férié également, donc... J'ai envie de dire, petite semaine, on sera là. On sera là en direct, évidemment, nous, aussi sur Nostalgie, pour vous accompagner. Le blind test tout à l'heure, les 12 pépites 80 de 19h, les rendez-vous que vous aimez et que vous suivez sur Nostalgie, un petit peu vos Madeleines de Proust, et puis, évidemment, vos demi-heures non-stop.
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0: Alors, j'ai choisi Bruce Springsteen, Lerita Mitsuko, et puis Laurent Voulzy.
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Nostalgie, tous les tubes 80, et puis tant qu'à faire. Si on veut se dépayser un petit peu, direction l'Australie. Ah, c'est pas la porte à côté, je vous le concède. Jason Donovan, Too Many Broken Hearts. Sur Nostalgie, on écoutera les Rita Mitsuko et Pascal Obispo dans votre demi-heure non-stop.

0: les orages et les averses qui sont annoncées. 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
17: Il est 18h sur Nostalgie. L'info est Guillaume Parisot. Bonjour. Bonsoir Guillaume.
18: Bonjour, bonsoir Bruno, bonsoir à tous. Un mot d'écho pour commencer. La France devrait éviter la récession d'ici 2028. C'est la prévision du gouverneur de la Banque de France dans sa dernière lettre annuelle au président de la République. Malgré les incertitudes liées à la guerre au Moyen-Orient, François Villeroy de Galhau, qui prendra en juin la tête de la Fondation Apprenti d'Auteuil, a indiqué que l'inflation, après une poussée en 2026, reviendrait ensuite sous la barre des 2%. Jamais 304, sans surprise, le leader de la France insoumise Jean-Luc Mélenchon a annoncé hier soir sa candidature à l'élection présidentielle de 2027, après que cette dernière a été approuvée plus tôt dans la journée par les élus de son parti. Par ailleurs, Jean-Luc Mélenchon estimait que le RN était son adversaire principal, tout en se disant capable de le battre à plate couture. Un tout autre sujet, le commissaire européen au commerce va rencontrer cette semaine son homologue américain à Paris, annonce ce lundi d'un porte-parole de la Commission. après de nouvelles menaces de droits de douane des États-Unis sur les véhicules européens. Enfin, pour terminer, beaucoup plus léger, dinguerie, boomer ou encore surtourisme, le Larousse a dévoilé en fin de semaine dernière les 150 mots qui viendront remplir les pages de sa prochaine édition. Des mots en lien avec les risques et les enjeux environnementaux, comme surtourisme qui dénonce les effets négatifs d'un tourisme de masse non régulé. Parmi les nouveautés, crush, mot anglais équivalent de béguin, mais aussi vocal comme nom commun pour les messages vocaux envoyés sur les messageries instantanées. Le Larousse Illustré 2027 sera disponible en librairie le 20 mai prochain.
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18: Demain matin, des éclaircies sur la Nouvelle-Aquitaine, l'Occitanie et les Bouches du Rhône, des nuages sur le Nord et la Bretagne, des averses sur les Alpes-Maritimes, l'Auvergne-Rhône-Alpes, la Bourgogne-Franche-Comté, le Centre, la Champagne, l'Île-de-France, la Normandie et les Pays de la Loire. Pour les températures demain matin, 9 à Aurillac, 11 à Rouen, 12 à Dijon et 17 à Ajaccio. Mon cher Bruno.
20: Merci Guillaume Parisot, merci mille fois.
18: Je vous en prie, Bruno.
20: Voilà. Je me demande toujours pourquoi vous m'avez demandé tout à l'heure. J'aimerais vous voir tout nu, c'est ça?
18: Je ne vois pas ce que vous dites, Bruno. Je mais pense que j'ai besoin de repos.
20: Juste avant de prendre l'antenne, c'est exactement ce que vous m'avez demandé. Vous attendrez cet été, et éventuellement, nous irons à la plage ensemble.
18: Non, sérieusement?
20: Sérieusement?
18: Vous me payez un truc pour une fois?
20: Oui.
18: Ça fait 5 ans que j'attends.
20: Non, c'est vrai, on s'est fait un resto il n'y a pas longtemps. Il y a 6 mois.
18: Vous l'avez passé en note de frais? Menteur, va.
20: Quand la musique est bonne, comme les buffets à volonté, c'est sur Nostalgie, c'est Jean-Jacques Goldman.

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0: Allez, un petit peu de sérieux quelques instants. Si vous avez entre 18 et 70 ans et que vous êtes en bonne santé, vous pouvez peut-être déjà un peu aider, à savoir avec le don du sang ou de plasma. C'est ouvert à énormément de monde. Ça prend peu de temps. Ça fait pas mal, évidemment. Et puis si vous avez la possibilité de vous rendre dans un point de collecte, il y en a même qui sont mobiles, forcément, à un moment près de chez vous. Vous écoutez Nostalgie, on joue maintenant 39-37, je vous attends, c'est le blind test Nostalgie pour passer à l'antenne dans 25 minutes avec moi, 39-37, pour remporter les cadeaux connectés que je vous réserve comme tous les jours à cette heure-ci.
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0: Les Simple Minds, Jeanne Masse ou encore Johnny Hallyday.
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Petit clin d'œil à Alice You qui a passé le week-end, pour moi, hier, je crois. En foire à tout, vide grenier, mais c'est la période en ce moment. J'espère qu'il a fait bon chez vous. Il y avait une sono qui passait David Bowie en boucle. Avez-vous fait des trouvailles, Alice You? Dites-moi ce que vous avez trouvé à pas cher. Jeanne Masse, c'est maintenant sur Nostalgie.

Nostalgie, tous les tubes 80, bah, alors voilà, et un beau. Avec Propaganda et Bimachinery, c'est sur Nostalgie. J'accueille Mylène Farmer après avec Plus Grandir. Et puis après, c'est vous. On va dérouler le tapis rouge pour vous accueillir pour le blind test de Nostalgie et des cadeaux connectés de ce soir.

0: sur Nostalgie, tous les tubes 80. Et pour ce lundi soir, bonsoir Agnès.
1: Bonsoir.
0: Bienvenue Agnès, parlez plus près du téléphone ou débranchez le haut-parleur, ce sera peut-être mieux. Agnès. Agnès.
1: Bonsoir Bruno.
0: Ah, qu'est-ce que vous aviez de branché, dites-moi.
1: Le micro.
0: Il faut pas, jamais.
1: Et la radio, hein.
0: Ah,
1: et la radio.
0: En plus. Alors, tout ce qu'il faut pas faire, Agnès. Bon, vous êtes à Lyon, près de Lyon.
1: Oui, on est près de Lyon, ah, dans les monts du Lyonnais, dans
0: bien.
1: Un petit village.
0: Qui s'appelle Vaugneray. Et vous faites des tomates farcies.
1: Et je suis en train de faire mes tomates farcies.
0: Ah, alors la farce, vous la faites vous-même ou bien...
1: Ah, tout à fait. J'ai un mari qui est boucher, qui hache sa viande.
0: Oh, génial.
1: Ah oui. Ouais,
0: je me téléporte et je viens dîner chez vous.
1: Ah bah là, avec grand plaisir.
0: Je parle avec Apolline, ça te tente ? Ah, grave, mais grave, bien sûr.
1: Ah bah en plus, c'est toujours en grande quantité chez nous, il y a toujours pour tout le monde.
0: Agnès, on va essayer de jouer pour vous offrir l'enceinte collector Nostalgie. Vous écoutez la radio tout le temps, Nostalgie régulièrement en tout cas.
1: Ah bah là, du matin jusqu'au soir.
0: Bon, c'est une voix française, on va dire que c'est son tube. Voilà, Apolline a calé dessus, mais c'est le tube de ce monsieur. Dites-moi de qui il s'agit, c'est français, bien sûr, et j'ai calé l'intro, et je l'envoie tout de suite. Écoutez bien, de qui s'agit-il, Agnès ?

0: initiale, c'est PC.
1: PC.
0: Purée. Ah non, c'est pas purée, c'est des tomates
1: farcies. Ah si, je sais qui c'est.
0: C'est qui? Vite.
1: C'est Philippe Cataldo.
0: Oh là là.
1: Oh là là, pourtant tu m'as fait danser celle-là.
0: Bon, j'ai laissé défiler le chrono, je pouvais pas vous faire perdre puisque vous l'aviez sur le bout de la langue. Philippe Cataldo. On vous envoie l'enceinte collector Nostalgie très très vite, ma chère Agnès.
1: Merci Bruno, une excellente soirée.
0: Et je vous embrasse.
1: À tous les éditeurs.
0: Je vous embrasse très fort.
1: Bisous.
0: À bientôt Agnès, vous ne quittez pas, on prend toutes vos coordonnées. Ce sont les 12 pépites 80 qui arrivent maintenant sur Nostalgie.
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0: 19h01, vous êtes avec nous sur Nostalgie. Les infos, c'est Guillaume Parizeau. Bonsoir mon cher Guillaume.
17: Bonsoir Bruno, bonsoir à tous. Il n'a quasiment pas plu en avril en France, annonce aujourd'hui de Météo France dans son bulletin climatique mensuel. Le mois d'avril a été marqué par une grande douceur et une quasi-absence de pluie. Cette situation contraste avec celle du mois de février, marqué par un record de pluie et des crues exceptionnelles dans l'ouest de la France. On parle emploi, Bouygues va recruter 8500 personnes en 2026. En France, dans des métiers liés à la transition énergétique, le numérique et les médias, dont 6700 seront en CDI, annonce du groupe présent dans la construction, les travaux publics, les télécommunications et la télévision. Pour accompagner ses besoins, Bouygues indique qu'il va développer une nouvelle plateforme de recrutement soutenue par l'intelligence artificielle. Au Moyen-Orient, la hausse des cours du pétrole s'intensifie aujourd'hui après une attaque de drone sur un site pétrolier émirati et le démenti de l'Iran sur le passage de navires commerciaux dans le détroit d'Ormuz, enjeu crucial pour le marché des hydrocarbures. Le baril de Brent à référence internationale bondissait de 5% à plus de $113. Son équivalent américain grimpait de 3% à $105. En parallèle, Emmanuel Macron a appelé lundi à une réouverture du détroit d'Ormuz concertée entre l'Iran et les États-Unis. Enfin, en cyclisme, fin du suspense, Paul Sexas a annoncé aujourd'hui qu'il participera au Tour de France en juillet pour devenir à 19 ans le plus jeune coureur à prendre le départ depuis 89 ans.
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17: Des averses demain matin sur les Alpes-Maritimes, l'Auvergne-Rhône-Alpes, la Bourgogne-Franche-Comté, le Centre, la Champagne, l'Île-de-France, la Normandie et les Pays de la Loire. C'est gris sur le Nord et la Bretagne. Des éclaircies sur la Nouvelle-Aquitaine, l'Occitanie et les Bouches-du-Rhône pour les températures demain matin. 10 à Toulouse, 11 à Lyon, 12 à Paris et 16 à Marseille.
0: Si l'on entame une nouvelle partie de Pépite 80, c'est Nostalgie, les 12 Pépites 80 de 19h. Le choix numéro 1, la première pépite, c'est Natacha qui nous a demandé Jean-Louis Aubert. Et puis la deuxième pépite, bah, c'est Sébastien qui va nous la présenter à l'antenne.
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2: Salut Sébastien. Alors moi, mon souvenir sur Paris Latino remonte plutôt à la Starac en fait, puisque la Starac avait repris Paris Latino avec Georges Alain d'ailleurs. Et ce qui est bien, c'est que le titre, encore quand je l'entends aujourd'hui, me rappelle à la fois la Starac et ma jeunesse quand j'étais petit.

0: sur Nostalgie, tous les tubes 80. Vous êtes au cœur des 12 pépites 80 de 19h. Myriam nous écoute loin de Paris en tout cas. Elle est à Alger, elle nous écoute grâce à l'appli Nostalgie. Et elle nous a demandé ma quale idea, et c'est Pino D'Angio.
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0: Merci d'être là. Tous les soirs, c'est Nostalgie et tous les tubes 80. Parmi vos 12 pépites 80 de 19h, Ludovic est impatient du côté de Soissons. Il lui souhaite entendre Phil Bellet, Phil Collins avec Easy Lover. Ce sera la cinquième pépite. Et puis François prendra l'antenne, puisque, oui, comme vous tous, c'est comme vous toutes, il est chez lui tous les soirs sur Nostalgie. Il annoncera la sixième pépite, son choix, sur Nostalgie.
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2: 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Avec Francis, c'est vrai, quand on écoute ses chansons, ben, chacun va avoir un petit peu un ressenti différent et va interpréter la chanson différemment. Et il y a beaucoup de chansons où c'est le cas. Voilà, on va le ressentir différemment.
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Nostalgie, 19h37, tous les soirs pour le blind test. Je m'inspire d'un choix de l'un ou l'une d'entre vous. Et ce soir, c'est le choix de Dorothée pour la 8e pépite et Philippe Cataldo sur Nostalgie.

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C'est Nostalgie et les 12 pépites 80 de 19h. Gauthier qui souhaitait écouter Cool and the Gang. Et puis Alex, j'y passe l'antenne juste après pour sa 11e pépite sur Nostalgie.

Oui, bonjour, eh ben, c'est Alex, je suis d'Orléans. Ben, moi, la chanson qui m'a vraiment le plus plu dans les années 80, c'est 3 nuits par semaine d'Indochine. Alors en fait, c'est venu de ma sœur dans les jours, elle m'a mis Indochine. Ça m'a tellement bercé. 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

12 pépites, 82 19h reviennent demain. Et c'est maintenant au tour de Guillaume Aubert de prendre la place, bien chaude, tranquillement, le vinyle nostalgie. Et puis, évidemment, qu'on passe une très agréable soirée. Et si le soleil ne brille pas dehors, au moins, il brille dans les cœurs et dans votre radio bien calée sur nostalgie. Je vous embrasse, à demain, 17h.

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19: Nostalgie, bienvenue, c'est reparti pour une semaine courte mais intense avec tous les tubes que vous aimez, tous les tubes 80. On commence très bien avec un magnifique vinyle ce soir. Bonsoir, il est 20h, bienvenue.
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19: Avec Tina Turner ce soir, et c'est le vinyle avec cette magnifique pochette que vous connaissez, qui est simplement l'affiche du film Mad Max avec Mel Gibson, qui nous regarde d'un air déterminé, et Tina Turner et sa grande crinière blonde. Tina Turner, fantastique, hein, absolument dans ce film. Elle est aussi évidemment l'interprète de la bande originale avec We Don't Need Another Hero, maintenant en 45 tours et en direct sur la platine de Nostalgie.

0: musicien incroyable, on l'adore avec sa tête de professeur tournesol dans Tintin, un peu quand même, hein. Jean Schultes sur Nostalgie Confidence pour Confidence.
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0: Et en direct évidemment toute la soirée 20h16, soyez les bienvenus. Beaucoup de monde déjà, beaucoup de messages sur le groupe Facebook Nostalgie Family. Je salue les nouveaux, salut David, salut Marie-Josée, salut Patou, salut Fatima, salut Axel, welcome, bienvenue. Et puis vous pouvez désormais écrire ce que vous voulez, nous envoyer vos cœurs, vos likes, vos photos, vos vidéos, comme d'habitude. Un beau programme ce soir avec le générique 80 tout à l'heure, 21h30. On va retrouver les frères Bogdanov, vous vous souvenez évidemment, sur TF1. Et pas mal de surprises hein, toute la soirée. En attendant, je vous offre Alain Souchon qui se prépare. Il y a aussi, ça cartonne au cinéma, Michael Jackson qui arrive avec Bad, ou encore Michel Berger sur Nostalgie. Tout de suite.
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c'est la décoration, le petit vermicelle dessus. Lio sur Nostalgie, j'ai un message de Céline qui me dit je suis à la maison tranquille, la journée au bureau était bizarre, un peu glauque, le temps n'arrange rien non plus, et puis là je suis chez moi, j'écoute Nostalgie Génération 80, ça fait du bien, c'est apaisant. Merci Guillaume. Je t'en prie Céline, avec grand plaisir. Voici Madonna et True Blue sur Nostalgie.

0: On a vraiment envie de danser avec Céline. C'est magnifique. C'est sur Nostalgie, évidemment. Tous les tubes 80 dans un instant avec Nick Kamen ou encore Michel Polnareff.
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3: Et encore une fois, merci d'avoir choisi Nostalgie Génération 80. C'est Guillaume Aubert. On passe cette soirée ensemble. C'est dingue, vous êtes de plus en plus nombreux, de plus en plus de messages. Ça fait trop plaisir. Soyez les bienvenus. C'est ici que ça se passe. Vous êtes à la bonne adresse pour passer une bonne soirée avec Michel Polnareff et Nick Kamen tout de suite.
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0: tournée de Vanessa Paradis continue. Elle sera jeudi à Saint-Herblain au Zénith de Nantes Métropole, que je salue.
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0: 21h15, dans un quart d'heure maintenant, comme tous les soirs, 21h30. C'est le générique 80 ce soir. On va partir dans le futur avec les frères Bogdanov, à ne pas manquer. Il y a aussi France Gall qui arrive. Il y a aussi Yes, je vous prépare un bon Pet Shop Boys. Ou encore Patrick Bruel. À tout de suite.
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0: Un grand moment comme tous les soirs, le générique 80. Ce soir, c'est le générique du futur. Trop bien, vraiment, avec Temps X et les frères Bogdanov.
3: Temps X est donc votre magazine. Le magazine de tous ceux qui aiment et connaissent la science-fiction, bien sûr, mais également de tous ceux qui, s'intéressant à l'avenir, souhaitent en découvrir certains aspects. Que sera notre monde demain ? Telle est la question que se posent les auteurs de science-fiction, et c'est de cette réponse que découle toute la science-fiction, c'est-à-dire une approche du futur par la voie de l'imaginaire.
0: Ils ont fait rêver toute une génération avec cette émission sur TF1 qu'on a pu voir du 6 avril 79 au 27 juin 87. Temps X, c'était une émission de vulgarisation scientifique avec des interviews, des histoires autour de la science-fiction, des séries fantastiques. C'était absolument génial. Ça parlait d'univers parallèles, de voyages dans le temps, de robots, de clones par exemple. Les frères Bogdanov présentaient cette émission dans un vaisseau spatial en combinaison argentée conçue par Thierry Mugler. Le générique de l'émission, c'était ça.

tous les souvenirs qui remontent à la surface. Les frères Bogdanov, temps X sur Nostalgie. Le générique 80, c'est tous les soirs 21h30. Et retrouvez tous les génériques, évidemment, en podcast sur l'appli Nostalgie. France Gall, il jouait du piano debout.

Nostalgie Génération 80. Merci pour vos messages. Je viens de voir qu'il y a Mickaël qui nous a envoyé un message. Il vous salue tous et toutes. Et puis un grand salut aussi du côté de Richard qui est au Québec, fidèle auditeur de Nostalgie Génération 80. Salut Richard. Les Communards maintenant, So Cold the Night. Et aussi Jean-Jacques Goldman qui arrive, ou encore Janet Jackson. Belle soirée.

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0: Nostalgie tous les soirs à 22h, c'est votre moment, c'est vous qui choisissez le maxi. C'est ce qu'a fait Yann de Besançon. Salut Yann qui est avec nous, qui a choisi MC Michael G et DJ Sven ce soir, version longue avec Celebration Rap. Vachement bien, c'est maintenant.
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chanson qui commençait à annoncer les années 90. Ça. D'ailleurs, vous qui aimez les années 90, je vous propose une nouvelle émission tous les mercredis à partir de ce mercredi. C'est Nostalgie Génération 90 à partir de minuit tous les mercredis. C'était MC Michael G, DJ Sven, choisi par Yann de Besançon. Vous aussi, choisissez votre maxi qui passe à 22h tous les soirs. Vous allez pour ça dans le groupe Facebook Nostalgie Family. À vous de jouer. Mylène Farmer, Tristana sur Nostalgie.

0: c'est vachement bien ça. La new wave de Goût de Luxe sur Nostalgie, les yeux de Laura.
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0: 22h18, tout va bien, vous êtes à la maison, peut-être dans la voiture. Si vous voulez, je peux continuer à vous faire chanter. Hein, c'est vous qui choisissez. D'autant plus que là, il y a Bibi and Cuban qui arrive. C'est excellent. On the Beach, il y a un bon In Excess aussi. Ou encore Téléphone que vous adorez avec Dure Limite. Et c'est tout de suite sur Nostalgie.
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cette génération 80, tous les tubes 80 qui font danser et qui font chanter. Diversité maintenant avec ce tube franco-italo-lano americano, Bibian Cuban on the beat. Et je vous raconte l'histoire de vos tubes 80. C'est tous les soirs à partir de 23h, tout à l'heure. Bibi en Cuban, In Excess, ou encore Roy Orbison avec You Got It, Nostalgie, Génération 80.

L'Italo Disco depuis toujours sur Nostalgie. Je vous offre Ken Laszlo avec Tonight juste avant 23h. Aussi de Art Company, Susanna et Eurythmics se préparent aussi. Belle soirée avec tous les tubes 80 sur Nostalgie.

0: 84, Al Corley sur Nostalgie, Cold Dresses.
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0: Avec Rapper's Delight maintenant de Sugar Hill Gang, sorti en septembre 79. Rapper's Delight est considéré comme le premier titre de rap à avoir atteint une renommée internationale. Rapper's Delight, c'est le premier titre du groupe enregistré pour un budget de $750. Le morceau reprend l'instrumentation du titre Good Times The Chic. Il n'est pas constitué de samples de la chanson originale puisque la musique a été réinterprétée, réenregistrée en studio par Positive Force, un groupe funk signé sur le label Sugar Hill Records. C'est la première chanson de rap, en tout cas, à entrer dans le classement US Hot Chant. Le rap existait déjà depuis environ 7 ans, mais on l'entendait surtout dans les fêtes de quartier, les block parties, et dans les discothèques où les DJ faisaient tourner les breakbeats en boucle et les MCs ajoutaient des voix en direct. Évidemment, en dehors du Bronx, le rap était généralement considéré comme une mode passagère. Et ils se sont bien trompés, évidemment. Sugar Hill Gang, Rapper's Delight, sur Nostalgie.

0: un tube des années 60 du groupe Shocking Blue, repris par Stock Aitken et Waterman pour Bananarama. Venus sur Nostalgie.
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0: Et à tout de suite avec Sandy Martin qui arrive, avec George Krantz aussi, ou encore Michael Jackson. Et je vous raconte l'histoire de Nikita, le tube de Sir Elton John. C'est tout de suite sur Nostalgie. À tout de suite.
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0: Nostalgie, George Michael, qu'on retrouve aussi dans ce tube.
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0: Dans Nikita de Sir Elton John, Nikita raconte une histoire d'amour impossible entre un occidental et une garde frontière soviétique, ou un garde frontière d'ailleurs. Nikita est aussi un prénom masculin en Russie. La voix féminine qu'on entend dans les refrains est celle de George Michael, donc non crédité officiellement à l'époque. Et dans les années 2010, Elton John a été accusé de plagiat par le compositeur sud-africain Guy Hobbs, qui affirmait que Nikita ressemblait à sa chanson. L'affaire a finalement été rejetée par la justice faute de preuves solides. Elton John, Nikita, maintenant sur Nostalgie.

0: C'est Gistory 80, Eddie Grant, Jimmy Hope, Johanna, Espoir pour Johanna, c'est Johannesburg, évidemment, en plein apartheid. Eddie Grant sur Nostalgie.
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1: Nostalgie. 90-2000, il a été intégré dans des bootlegs Eurodance non officiels, souvent sous le nom de Hands Up, qu'on entend maintenant. De version circulaire en vinyle DJ uniquement, sans sortie commerciale officielle. Et on écoute la vraie version sur Nostalgie, Ottawa. Oh les mains!

0: Aiko Aiko, chant traditionnel repris en 82 par les Bell Stars pour Redman, le film avec Dustin Hoffman et Tom Cruise. Place au disco et à la funk maintenant.
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0: Nostalgie, disco funk non-stop toute la nuit pour vous avec grand plaisir. Fat Larry's Band qui arrive. Karen Young, Hot Shot, et voici Boney M avec Sonny. C'était Guillaume Aubert, je vous dis à demain. Belle nuit avec Nostalgie. Il est minuit.
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